0: avec tout cet argent?
1: Oui, alors déjà, monsieur Corentin, je tiens à dire que je suis un retraité favorisé.
0: Vous voyez, très bien de le reconnaître.
1: Je reste quelqu'un, ceci dit, de très simple.
0: Très simple, c'est-à-dire?
1: Oui, je ne dépense pas tout dans des choses extravagantes. Vous voyez, je fais simplement le tour des restaurants routiers de France.
0: Ah, les restaurants routiers.
1: Oui, parce que vous voyez, ce niveau de revenu, il faut quand même que je fasse travailler l'économie française.
0: C'est très bien, bravo.
1: Alors, je commande une entrecôte. Mamam. Des frites maison super mamam. Une mousse au chocolat méga mamam.
0: Et vous faites vraiment tout le pays?
1: Oui, absolument, cher Corentin. Lundi, restaurant routier de Limoges. Mardi, buffet à volonté à Tours. Mercredi, brasserie à Dijon. Jeudi, je retourne à Limoges parce que j'avais oublié le dessert.
0: Et vous ne vous imposez aucune limite?
1: Non, aucune. Vous savez, quand on a 10 000 euros de retraite, il faut savoir se faire plaisir.
0: Et quel est votre plus gros plaisir, du coup?
1: Je ne sais pas si je peux le dire. Bah, pour les Français qui m'écoutent, mais le menu à 17,90€ avec entrée, plat, fromage, dessert et café.
0: Ah, vous pourriez manger dans des restaurants gastronomiques pourtant en plus.
1: Non, pourquoi? Pour 17,90€, j'ai le buffet, le plat du jour et maman, un petit flan caramel. Vous savez, celui qui a le petit caramel qui coule sur le flan vanille.
0: Bah, le flambi. Le flambi, oui, c'est ça.
1: Le fameux flambi que la petite languette, on le fait, puis ça fait. Oui, c'est ça. Oui, quelque chose exactement. Qui coule.
0: Et vous le gobez, vous, le flan?
1: Non, je ne le gobe pas, vous voyez.
0: Donc vous êtes devenu un grand amateur de gastronomie.
1: Un grand amateur de portions, mamam.
0: Oui, on voit.
1: Vous avez donné envie, monsieur Corentin.
0: Bon appétit, alors.
1: Je vais aller défoncer le frigo et me faire un petit
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0: J'ai halluciné là, le week-end prochain, je dois aller faire un aller-retour voir mon père qui habite à Perpignan.
1: On embrasse ton papa.
0: Qu'on embrasse, mais qui nous écoute à cette heure-là.
2: Bon, oui.
0: Et j'ai voulu, je me suis dit, bon, je vais prendre mes billets d'avion.
1: Hier,
0: avec le temps. Tu m'as dit que ça allait coûter une fortune.
1: J'ai dit que tu vas te faire déchirer.
0: Bah, mais moi, j'ai déjà fait des allers-retours là-bas pour entre 200 et 250 euros max pour en avion, quoi. Mmh. Et je peux difficilement prendre le train. On finit vendredi,
3: c'est
0: compliqué, 5 heures, quoi.
3: De train, ouais.
0: Et là, j'ai regardé hier, donc l'aller-retour à Perpignan le week-end prochain.
1: Allez, laisse-moi deviner.
0: Vas-y.
1: Week-end prochain, alors c'est Perpignan.
0: On est hors vacances scolaires.
3: Ouais. Hein,
1: on
3: est en plus, 4, ouais.
1: 4, allez, je vais loin, 420 euros.
0: 420
1: parce que c'est septembre.
0: D'autres propositions?
3: Non, mais j'aurais dit 300 balles, moi.
4: Moi, je dirais même 500 parce que j'ai regardé le week-end dernier pour aller à Biarritz.
3: T'es fou, quoi?
4: Pour aller à Biarritz, c'était 500 balles.
0: 500? Ah ouais, bah c'est 666 euros.
3: C'est-à-dire.
1: Et à ce prix-là, ton bagage, il est où?
3: Et c'est ça.
1: Est-ce que tu dois rajouter le bagage?
0: Non, je vous dis, c'est pas Air France, hein, c'est Transavia, hein, c'est la compagnie low cost d'Air France.
1: Ah oui, parce que sinon, si c'est Air France.
0: Il n'y a pas, de toute façon, Air France, il n'y a que Transavia sur ces vols-là. Mais j'ai halluciné. Et à la même date, j'ai mon beau-fils qui part à Valence, en Espagne, par une autre compagnie. Il paye 135 euros l'aller-retour.
1: Non, mais moi, faut pas s'étonner que.
0: Tu me déposes, c'est sur le chemin.
1: Faut pas s'étonner qu'il y ait de plus en plus de gens qui partent en vacances à l'étranger, pour démarrer. Oui. Moi, je pense qu'en France, on est fou de pratiquer des prix comme ça. Qui peut se payer ça?
0: Mais normalement, c'est le prix d'un billet pour aller à Marrakech ou même des fois tu pars à New York.
1: Le salaire médian en France, c'est 2200 euros. Qui peut se payer 600 euros tout seul, hein? T'es pas descendu avec ton ou ta chérie. Hein.
0: Le bagage cabine, hein, pas la chaise.
4: Un sac.
0: Oui.
1: Bon, alors tu pars comment?
0: Eh ben, du coup, je vais partir en train. Mais bon, c'est 5h30 pour descendre. Je vais passer mon week-end dans le train, globalement. Et 260 et quelques euros. En Ouigo, pareil. Hein, mais je suis pas en première dans le TGV.
1: Le Ouigo, c'est insupportable.
4: Mais surtout que le Limoges-Paris, il y a une ligne aérienne pour désenclaver, parce qu'il n'y a pas le TGV. Et il y a des subventions pour ces vols-là.
1: Et c'est combien?
4: Ça doit être 150 balles aussi aller-retour.
1: Mais à Limoges?
4: Oui, mais ça, c'est une heure de vol.
1: Ouais. Quand tu penses que tu peux être à Valence en Espagne,
3: c'est vrai.
0: Il y a des gens qui vont les prendre ces billets à ce prix-là. Oui. 666 euros.
1: T'as des gens qui n'auront pas le choix. Au dernier moment, une visite familiale, un truc. Ouais.
3: Corentin, pour aller en Bretagne.
2: Et moi, pour aller en Bretagne, donc train. Donc Paris-Rennes, 1h20 de train, 250 euros. Allez, moi et mon fils.
3: L'aller?
2: Ouais. Moi et mon fils.
0: Et la ligne Bretagne en train, je crois que c'est une des pires.
2: C'est l'enfer.
4: L'Alsace, c'est pareil.
1: Vous savez que des fois,

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3: Et alors, le coup de gueule du jour ? Non, on n'en peut plus.
4: Ouais, y en a deux, là.
3: Cette fois-ci, c'est sur les transports, mais alors pas l'essence.
5: Non. Ah non. Moi,

0: 150 €. L'aller, moi et mon fils.
1: L'aller.
0: Ouais. Moi et mon fils.
2: Et alors la ligne Bretagne en train, oui, c'est, je crois que c'est une des pires.
0: C'est l'enfer. Ouais, c'est
3: plus cher, l'Alsace, c'est pareil. Non,
4: mais vous savez, des fois ça me fascine parce que même les billets en TGV, les gens qui vont à Avignon, c'est cher. Les gens qui vont à Marseille, c'est cher. Toute Aix-en-Provence, c'est pas donné. Des fois, je regardais dans le train quand j'y étais, je me dis mais qui peut maintenant se payer
2: oui,
4: ça?
2: Oui, mais comment t'expliques
4: qui peut se payer 500 € à mais deux à de billets de train?
2: Ma fille, elle est partie cet été pendant les vacances à Ibiza, 80 € le billet.
4: Parce que ta fille, elle a choisi un truc, à un moment donné, elle s'est mise sur les quelques billets qu'il y avait de dispo de
2: même
4: là.
2: Pas, elle a pris au pif comme ça, non, elle a regardé.
3: Le truc aussi, c'est que les vols sont complets sur ces destinations-là. Quand tu fais Limoges, Paris-Perpignan, il y a de grandes chances que ça ne soit pas complet.
1: C'est pareil,
3: aussi,
1: comment t'expliques aussi la variation des prix sur le même train? Chaque siège, ils n'ont pas le même prix, les gens. Ouais. Je comprends pas, vous allez tous au même endroit et t'en as un qui est à côté de toi qui a peut-être payé 80 balles et toi t'as payé 170 balles.
3: Mais toi tu réserves le wagon entier aussi.
1: Il y a des espèces de variations de prix par rapport à quand tu réserves.
4: Il y a des variations de taux, hein. Des fois t'es à côté d'un mec qui pue, toi tu sens bon. C'est long, hein, un train pendant 4 heures avec un mec qui chemoute à côté de toi. Moi j'ai eu ça la dernière fois.
2: Et puis la voiture, bon, la voiture Perpignan c'est 10 heures de route et c'est le même prix entre l'essence et le péage.
1: Et puis plus la fatigue.
2: Plus la fatigue, t'en as pour 300 €.
4: Et ben effectivement, je ne sais pas comment on va se passer. Devenir, je pense que le train va redevenir un produit de luxe comme l'avion.
2: Ah, bien sûr, mais c'est déjà le cas.
4: Ça l'est déjà.
3: Même les transports en commun dans les villes, je suis désolé, mais moi à Paris, quand je suis arrivé à Paris, j'ai halluciné. Le pass Navigo, il est à 93 €, je crois, maintenant par mois. Alors, t'as ton employeur qui en prend une partie, mais 93 € par mois, t'imagines ?
4: L'employeur, il n'entend pas.
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0: Top de Stouff aujourd'hui,
1: oui,
0: de quoi on parle?
1: On va parler des choses que font, que nos ados font et qui nous rendent fous.
0: Vas-y,
1: moi, il y a plein de trucs, j'en peux plus. Hein. On a par exemple vidé les placards en laissant systématiquement la boîte vide.
0: Ah ouais, je l'ai fait hier.
1: Dans tous les placards. Je peux plus, ça. Moi, je comprends pas. C'est juste. Tu
2: le,
1: prends
2: le
1: la
2: pot
1: main,
2: de Nutella.
1: Tu enlèves
2: le pot de Nutella, tu crois qu'il est plein. Mais il est vide, en fait.
1: Mais le carton, tu l'as dans ta main parce que tu prends le dernier gâteau. Bah, c'est pas compliqué de faire deux pas et de le foutre dans la poubelle.
0: Le pire, c'est que le pot de Nutella, ça fait globalement 20 minutes que tu l'entends faire.
1: Oui, il gratte le fond.
0: 20 minutes,
1: et
0: hein. Et après, il se dit, tiens, je vais le re-ranger dans le placard.
2: Et en plus, il a rien à y gagner, parce que toi, tu crois qu'il est vide, donc t'en rachètes pas.
0: Moi, j'ai fait ça hier. Hier, j'ai mangé le dernier chocolatier.
1: Et t'as laissé la boîte?
0: J'ai remis la boîte au milieu du chocolat.
1: Ça va pas.
2: Et il a remis des cailloux dedans pour que ça fasse le même poids.
3: Mais c'est la même...
1: Je te déteste. Tu
3: mais c'est la même chose pour le papier toilette.
1: Le carton.
3: Ouais, il laisse le rouleau vide et puis.
0: Alors
3: voilà.
0: Ça, je trouve ça insupportable. Moi, quand je vais dans des toilettes et que je vois que le rouleau est vide, je change, je remets un œuf, même si je suis pas chez moi.
1: Il faut vraiment exprès de pas tout prendre, de laisser la toute petite dernière feuille dessus.
0: Il faut avoir été élevé par des biquettes pour se servir de la dernière feuille. Tu vois qu'il reste le carton, tu fais je m'en vais comme ça.
3: Ça arrive.
1: Ouais, ça arrive plein de fois. On a aussi mettre leur linge au sale chaque jour de leur tenue complète et des fois ils changent deux fois par jour. Tu vois, le matin ils ont sport, ils rentrent le midi, ils enlèvent leurs affaires de sport, ils foutent tout au sale. Et après ils se changent, ils mettent un jean et le jean il aura fait une demi-journée, ils se retrouvent au sale aussi le soir.
0: C'est extrêmement magique pour les enfants puisqu'ils le jettent par terre et ils voient que le soir il n'y est plus. Ils se disent ça doit dire que ça va se laver tout seul.
2: Je reviens sur le rouleau de PQ parce que je le laisse, je suis en train de me réfléchir, je dis pourquoi je le laisse systématiquement aussi. Mais quand je vais aux toilettes pour les grosses commissions, j'y vais avec mon téléphone et mes lunettes. Et quand je ressors des toilettes, j'ai mes lunettes dans une main, le téléphone dans l'autre, j'ai plus de main pour
0: le rouleau pourri que t'as dit à ta femme.
2: Non, je viens de trouver à l'instant pourquoi je le laissais systématiquement le rouleau.
0: Chérie, j'ai plus de main.
1: C'est ça.
0: Mes lunettes, le téléphone.
1: Tes lunettes, tu les remets sur tes yeux et puis comme ça, t'as une main libre.
2: Non, parce que c'est vers progressif, j'ai du mal à.
1: Bon, je continue, il m'a énervé. Pire qu'un ado. Nos jeunes aussi, puis tous les chargeurs de la maison. Et tu les retrouves pas. Et en plus, il te les pète. C'est ça le problème. Il le prend. Comme il l'utilise n'importe comment, il te le pète. Ils vont en rechercher un autre.
0: Et tu
1: après,
0: peux dire 10 fois hein, le chargeur qui est dans la cuisine, c'est pour tout le monde. Il bouge pas.
1: Ouais.
0: Tu reviens le lendemain. Tu hurles. Il est où?
4: Oui,
0: parce qu'ils ont cette voix-là, les miens. C'est insupportable.
1: Autre chose que font les ados, c'est plutôt que nous dire bonjour quand ils nous voient la première fois de leur journée, c'est on mange quoi ce soir?
0: Ça
1: fait une charge mentale, je te jure, ça aussi, j'en peux plus, quoi. Ou un bonjour, ça va, t'as souvent, passé une bonne journée.
0: On est plus proche, s'ils sont ados, du beuglement que du bonjour, hein. C'est souvent le.
1: Allez, on va terminer par autre chose sur nos ados qui nous font péter un câble, c'est cette façon d'être mono-expression.
0: Comme.
1: L'ado, comme tu lui dis ça va. Ouais.
2: Non, c'est
1: triste. Une expression. Moi, j'ai emmené mon fils chez le coiffeur il n'y a pas longtemps. La dame, elle lui dit « Bon, alors comme ça, c'est bon, ça va ?» Ouais.
0: Non.
5: Merci, Sto. 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
2: Le premier date, c'est toujours une épreuve compliquée. C'est toujours une épreuve où on se dit, bon, alors attendez, il faut. Alors surtout pour les filles. Généralement, un premier date, on dit, faut un endroit où il y a du bon.
3: Oui. Ouais.
2: Toujours. Toujours, mais c'est vrai.
3: Tu fais pas un parking à 2h du mat.
2: D'ailleurs, le mec, il dit, je pense que pour la première fois, si on se retrouvait.
4: Au moins 6.
3: Industriel derrière le magasin
4: Nose
3: à 3h
4: du mat. Et c'est pas éclairé en plus.
2: Non, mais il faut savoir dire non. Voilà, faut prendre un endroit. D'ailleurs, on apprend que 43% des Français privilégient la balade en ville ou en nature pour la première sortie d'un date.
4: Ouais.
2: Non, allons-nous promener. Marchons.
4: Petit café et après petite balade.
2: Ouais. Voilà. Voilà, d'accord. 35% des Français déclarent préférer aller au cinéma pour la première fois.
3: Bah non, en fait, je trouve ça nul parce que tu parles pas aussi.
2: D'accord.
3: C'est que t'as rien à dire.
2: Je suis d'accord.
5: Mais après, tu bois un petit coup en général après la séance.
3: Oui, mais pendant une heure et demie, c'est un peu gênant.
2: Tu lui as rien dit en fait.
3: Oui.
5: Bah sinon, tu lui parles pendant le film.
3: Voilà.
5: Ouais, donc je te disais, moi je suis.
3: Ouais, tiens.
2: Reprends du popcorn. 2% seulement des Français emmènent leur date
3: en club libertin.
2: Faire du parachute ascensionnel.
4: Ouais, oui, c'est vrai que c'est pas le premier truc.
2: 10% des Français donnent rendez-vous directement à leur domicile.
4: Ouais, bon, ça c'est
5: cavalier,
4: pour le one shot.
2: Mais ça, c'est pareil.
3: Ça, c'est économique, par contre.
2: Mais même. tu la vois la soirée. On n'est pas en train d'inviter un petit dîner là.
3: J'avais un truc qui marchait à l'air de rien, moi, à l'époque où j'étais célibataire. Faudrait que je vérifie les dates. Je disais à chaque fois, je commande super bien italien. Et j'avais un resto italien en bas de chez moi. Et du coup, j'allais commander italien et du coup, j'étais déjà sur place. Quoi.
2: Oui, mais bon.
3: Et puis, t'as la petite vanne, je commande bien italien.
5: Ah ouais.
3: Voilà,
5: ouais.
3: Hop, accroché. Bah,
4: sauf que le chef du resto, à chaque fois, il dit.
2: Non mais le problème de faire chez toi, c'est que évidemment si t'as une idée derrière la tête et que les deux ont une idée derrière la tête, super.
4: Ben oui.
2: Si ça se passe mal.
3: Oui.
2: La dame ne te correspond pas du tout. Tu ne corresponds pas du tout à la dame.
3: C'est très long.
2: Le pire, c'est si elle pour elle ça va et pour toi pas du tout.
3: C'est
2: elle
3: ça.
2: Est chez toi.
3: Je l'ai vécu.
4: C'est arrivé à un de nos collaborateurs pardon ici. Il avait invité une meuf pour un premier date chez lui et quand elle arrivait, elle ressemblait pas du tout aux photos. Sauf que la meuf est restée dormir, etc. Et il a dit.
2: Ah, il est très gentil et il s'est marié.
4: Ouais, non, bah.
2: Il a jamais pu dire non.
4: Non, mais c'était très.
2: Il attendait de veuf.
4: Non, mais il a dit que c'était très compliqué de lui faire comprendre que, t'es pas comme sur les photos, quand tu restes et tout.
2: Ouais.
4: Elle est restée et tout. Mais...
2: Non, par contre, il est un peu trop gentil parce que de là à ce qu'elle dorme, à un moment donné, tu dis bon.
6: Oui, c'est ça.
3: Mais si elle avait fait le voyage et qu'elle n'a pas autre chose.
2: Ouais, t'as raison.
5: Moi, ça m'est arrivé ça, quand j'habitais à Toulouse à l'époque. C'est la seule fois où j'ai fait une rencontre sur une appli de rencontre. Après, tout désinstallé. Elle est venue chez moi et je me suis dit dans ma tête ça va pas le faire. J'ai envoyé un message à un pote en lui disant appelle-moi, dis-moi qu'il y a une urgence machin, faut que je vienne. Et il m'a appelé et en fait je lui ai dit je suis désolé, on est obligé d'annuler. Hein.
2: J'ai une opération à cœur ouvert. Mais tu es médecin, je crois que tu faisais de la radio, absolument.
4: Elle s'appelle Charlotte. Vous êtes très heureux.
5: C'est toujours là quand je suis revenu.
2: 55% des Français sont incapables d'aller à un date sans passer par la case bar.
4: Ah ouais, obligé.
2: Boire un coup pour se détendre.
4: Bien sûr.
2: Si, je pense.
6: Ah bon?
4: Bah oui.
2: Si, je pense que le boire un coup pour se détendre, il marche bien.
3: Détend un peu.
2: Et 4% des Français sont déjà allés voir un match de foot amateur pendant une date.
4: Et ça, en Bretagne, je faisais, moi.
2: Eh.
4: Il y a ça dans le coin.
2: Mais qui n'a jamais rêvé de voir un petit Poissy Sergi Pontoise au premier rang
3: sous la pluie,
2: Franchement, avec un petit sandwich. Bon.
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1: Champion du monde de l'actu, Valérie. Valérie, c'est un teckel. Valérie, dans une vallée du bush australien peuplée de serpents venimeux et de rapaces en tout genre, Valérie, petite teckel naine d'un an, disparaît alors que ses propriétaires sont partis pêcher. 4 kilos, elle fait.
2: C'est mignon. C'est trop mignon, un teckel. Ouais.
1: Elle a jamais vécu à l'extérieur.
2: Ah oui.
1: Et elle se retrouve dans le désert australien.
2: Ouais.
1: 130 jours.
2: C'est pas le meilleur des endroits.
1: Les recherches se poursuivent, ils retrouvent pas Valérie. 130 jours.
2: Bah oui,
1: Au 130e jour, Valérie entre dans l'enclos piège qui était là pour elle.
2: Oh non.
1: La porte se referme. Valérie a été enfin.
2: Mais non.
1: Et écoutez-moi bien, à son retour, non seulement elle n'avait pas été bouffée, mais elle était plus lourde qu'au moment de sa disparition.
3: Elle a défoncé tout le monde.
2: Ouais, c'est ça, les serpents, les rapaces, tout.
1: On sait enfin en quoi a été réincarné Chuck Norris.
2: Ça correspond à peu près en plus au niveau des dates.
1: Putain, c'est Valérie, je peux dire.
3: Flemme, hein.
1: Second champion, deux dealers. Ils étaient à voix haute, ils se vantaient d'un trafic de drogue dans le train Bordeaux. Libourne, ils parlaient fort, voilà. Bon, bah, sauf qu'à tous les deux, il y avait un gendarme en repos. Le militaire, même en dehors de son service, a alerté les collègues, menant à la découverte de 2000 extasy schtroumpf et d'une arme. L'un des deux dealers avait déjà été condamné 16 fois.
2: Donc il avait eu le droit d'avertissement, je pense.
1: Au bout de 15 fois, attention maintenant. Hein.
3: Ouais.
1: Encore vous, vieux Michel, hein. Les enfants, comment ça va? Bah, ça va, et vous? Les 2000 extasy schtroumpf, c'est eux qui sont pas contents.
3: Ouais.
1: Putain, pour le coup, on s'est fait baiser comme des bleus. Allez, schtroumpf. Troisième champion, un homme en Inde qui a été surpris en train de voler 600 citrons dans un magasin. Alors, au lieu de le livrer à la police, le propriétaire du magasin a trouvé une punition plutôt violente. Il l'a fait s'asseoir, il lui a dit maintenant tu vas bouffer les citrons que t'as volés.
4: Mais non. Wow.
1: Il a commencé à manger pendant que des tas de citrons coupés s'entassaient autour de lui. Mais évidemment, des centaines de citrons, c'est bien trop compliqué à manger.
3: Ah oui.
1: Et finalement, il a abandonné le truc. Plus de 200 citrons que tu manges.
2: Ah, quand même, ouais.
1: Franchement,
2: ouais.
1: Je te presse sur le nez, c'est du limoncello, tu fais un cocktail direct.
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0: habitudes aux toilettes aussi, du coup.
1: Ouais. Moi, je parle à mon rouleau de toilette. Je parle à mon papier toilette et à mon canard WC.
2: Mais je pense qu'effectivement, c'est plus facile pour nous parce qu'on est en groupe. Donc, l'air de rien, c'est comme si on est en train de prendre le café ensemble.
0: Mais
2: quand t'es solo, quand je vois Vito, là, qui en plus qui passait des musiques dépressives entre chaque truc, ça devait être long. Hein.
3: Bah, il avait enlevé tout ce qui était tranchant dans le studio.
1: Il lui avait enlevé les cordes, les ceintures, les lacets, tout ça, c'était compliqué. Hein. Voilà, non, mais si, c'est vrai que c'est assez étrange de parler à un micro. T'as raison, et des fois, on parle tout seul, mais voilà, vous êtes de l'autre côté. Enfin, on espère.
4: Salut l'équipe, c'est Lola.
1: Salut Lola.

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2: Tout de suite, c'est l'heure des moins grosses têtes avec Philippe Bouvard.
3: Eh bien, bonjour. Bonjour à tous et bienvenue. Bienvenue sur Europe 2 et bienvenue dans les moins grosses têtes, avec autour de la table aujourd'hui celle qui murmure à l'oreille de Sandrine Rousseau qu'elle l'aime pas. À côté d'elle, celui qui murmure à l'oreille des bouteilles de Bordeaux, Pietre.
4: Bonjour.
5: Bourgogne.
3: À sa gauche, son acolyte, celui qui murmure à l'oreille des McDo avant de les manger, Pietre. Corentin, pardon. Enfin, celui qui murmure à l'oreille des camions.
5: Vito.
6: Ah bah oui.
4: Vito.
5: Camion Vito.
6: Vito.
3: Mais chers moins grosses têtes, on commence tout de suite avec une première question de Madame Onpetro, de Dax. Onpetro de Dax. Wendy Richmond est atteinte d'une maladie très rare. Elle tombe dans le coma d'une façon très surprenante. Comment ?
7: Comment elle tombe dans le coma ?
5: En se tordant la cheville, elle tombe à chaque fois et...
3: Non, pas du tout.
6: En pétant ?
3: Non, bah non. Ça peut pas être ça tout le temps non plus.
4: Elle explose ?
3: Non. Elle tombe dans le coma parce que...
4: Parce que c'est la cause.
3: Il se passe quelque chose.
5: Elle se cogne ?
3: Non.
4: Non, c'est quand il pleut.
3: Alors, c'est pas quand il pleut.
8: Elle entend quelque chose. Quand elle entend un son.
6: Quand elle est triste, quand elle pleure.
3: Alors, c'est pas quand elle pleure. Non, c'est même plutôt l'inverse. C'est une émotion.
4: C'est dès qu'elle rigole.
3: C'est quand elle dit quelque chose qui, en théorie, nous fait plaisir. Elle, quand elle le dit, elle tombe dans les.
5: Dès qu'on lui dit qu'elle est belle.
3: Non, dès qu'elle dit quelque chose.
5: Dès qu'elle dit elle.
6: C'est compliqué là. Attends, parce que dans les phrases, il y en a plein.
3: Chose qui rend heureux l'autre quand on lui dit.
4: À chaque fois qu'elle dit je t'aime.
3: À chaque fois qu'elle dit je t'aime, elle sombre dans un coma. Dès qu'elle ressent une émotion, elle se paralyse. Dire je t'aime provoque de fortes émotions. Ça la met dans un état comateux. Bonne réponse.
4: Trop fort.
3: De Pietro. Et on va terminer avec une nouvelle question.
4: Ce serait pas bien que ça t'arrive, toi, en ce moment.
3: Biboudé. De monsieur. Dans le sang de Renault, il y a 2 litres. De cognac.
5: Au moins.
3: Dans le sang de Renault, il y a 2 litres de cognac. Vous avez compris ?
5: Oui.
3: Selon la légende, comment le pape Adrien IV est-il mort en 1159 ?
8: Sur les toilettes ?
3: Non.
4: Est-ce que c'est violent ?
3: Alors, c'est pas violent, mais surtout, c'est très rare.
6: En faisant l'amour ?
3: Ah non.
4: Le pape.
3: Non, alors attendez, parce qu'il fut une époque.
4: Oui,
3: il fut une époque où, bon.

0: Corentin en avalant une mouche, il est mort.
1: Ça m'est déjà arrivé en scooter.
0: Eh ben oui, oui.
1: T'es obligé de t'arrêter sur le côté.
0: Eh ben en tout cas, mes chers moins grosses têtes, c'est fini pour aujourd'hui. On va se retrouver la semaine prochaine et sachez ceci. Si vous voulez aller au bout de vos rêves, éteignez vos réveils. Merci, au revoir, à la prochaine.
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1: Villa des animateurs, aujourd'hui, 43e édition des Journées européennes du patrimoine.
3: Ah, c'est ce week-end. Ouais.
1: Stéphane Bern propose une découverte de l'extraordinaire richesse du patrimoine
4: c'est
1: culturel,
4: bien, ça.
1: Architectural et historique de...
3: La France.
1: On l'a dans la villa.
3: Oui, pour commencer, on a le présentateur phare de ce programme depuis plusieurs années, donc c'est Stéphane Bern, évidemment.
5: Bonjour à tous.
3: Bonjour Stéphane.
5: Chers confrères des médias, ce soir, retrouvez-moi à la présentation du monument préféré des Français. Encore une fois, je retourne voir pour la 43e fois les monuments que j'ai déjà vus.
3: Ah là là, ouais, ça doit être pénible quand même.
5: Relou.
3: Ah, relou.
5: Disent les jeunes. Écoutez, oui, je parle comme un jeune, cher Stéphane.
4: Ouais,
3: d'accord.
5: Je connais tellement les monuments que quand je les vois, ils me reconnaissent.
3: Là, je vois pas, c'est-à-dire.
5: Et là, écoutez, je fais la biche au château de Chambord, un check au palais du duc de Dijon, un Six Seven à la manufacture du tabac de Morlaix et un Chabit à l'Arc de Triomphe. C'est aussi ça l'amour du patrimoine. Donc rendez-vous ce soir sur France 3. Je préviens mon cadreur Dominique que nous partons à l'aventure des monuments préférés des Français.
4: Ah bah,
5: allez,
4: vas-y.
5: À l'assaut, Domi.
3: Merci Stéphane, et à ce soir sur France 3. On va continuer avec Jeff Tuche.
6: Comment ça va, mes petits coins-coins?
3: Ça
6: bien,
3: va, bien. Et vous?
6: Bah alors, on cherche quel monument préféré des Français.
3: Et c'est ça, monsieur Tuche. Les Français sont invités à voter pour leur monument préféré, d'ailleurs.
6: Bah, tu peux voter pour un monument.
3: Oui, c'est
6: mais
3: ça.
6: Mais pas 15.
3: Oui.
6: Tu peux voter pour deux monuments, d'ailleurs, mais pas 15.
3: On a compris, d'accord. Jeff. D'ailleurs, quel est votre

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0: À l'oreille des McDo avant de les manger, Pietre. Corentin, pardon. Enfin, celui qui murmure à l'oreille des camions.
1: Vito.
2: Ah bah oui.
3: Vito.
1: Camion Vito.
2: Ah, Vito. Vito.
0: Vito. Mais, cher moi en grosse tête, on commence tout de suite avec une première question de Madame Onpetro, de Dax. Wendy Richmond est atteinte d'une maladie très rare. Elle tombe dans le coma d'une façon très surprenante. Comment ?
3: Comment elle tombe dans le coma ?
1: En se tordant la cheville, elle tombe à chaque fois et...
0: Non, pas du tout.
2: En pétant ?
0: Non, bah non. Non. Ça peut pas être ça tout le temps non plus.
3: Elle explose ?
0: Non. Elle tombe dans le coma parce que...
3: Parce que c'est la cause.
0: Il se passe quelque chose.
1: Elle se cogne ?
0: Non.
3: Non, c'est quand il pleut.
0: Alors, c'est pas quand il pleut.
4: Elle entend quelque chose. Quand elle entend un son.
2: Quand elle est triste, quand elle pleure.
0: Alors, c'est pas quand elle pleure. Non, c'est même plutôt l'inverse. C'est une émotion.
3: Dès qu'elle rigole.
0: C'est quand elle dit quelque chose qui, en théorie, nous fait plaisir. Elle, quand elle le dit, elle tombe dans les
1: pleurs. Dès qu'on lui dit qu'elle est belle.
0: Non, dès qu'elle dit quelque chose.
1: Wow.
2: Ah, c'est compliqué là. Attends, parce que dans les phrases, il y en a plein.
0: Quelque chose qui rend heureux l'autre quand on lui dit. À chaque fois qu'elle dit je t'aime, elle sombre dans un coma. Dès qu'elle ressent une émotion, elle se paralyse. Dire je t'aime provoque de fortes émotions. Ça la met dans un état comateux. Bonne réponse.
3: Trop fort.
0: De Pietro. Et on va terminer avec une nouvelle question.
3: Ça serait pas bien ça t'arrivait en ce moment.
0: Biboudé. De monsieur. Dans le sang de renouille et 2 litres de cognac.
3: Ah bah oui.
0: Au moins. Dans le sang de renouille et 2 litres de cognac. Vous avez compris ?
1: Oui.

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2: Champion du monde de l'actu, Valérie. Valérie, c'est un teckel. Valérie, dans une vallée du bush australien peuplée de serpents venimeux et de rapaces en tout genre. Valérie, petite teckel naine d'un an. Disparaît alors que ses propriétaires sont partis pêcher. 4 kilos, elle fait.
3: C'est mignon. Oh. C'est trop mignon, un teckel. Ouais.
2: Elle a jamais vécu à l'extérieur.
3: Ah oui.
2: Et elle se retrouve dans le désert australien. Ouais. 130 jours.
3: C'est pas le meilleur des endroits.
2: Les recherches se poursuivent, ils ne retrouvent pas Valérie. 130 jours.
3: Bah oui.
2: Au 130e jour, Valérie entre dans l'enclos piège qui était là pour elle.
3: Oh non.
2: La porte se referme. Valérie a été enfin
3: retrouvée. Mais non.
2: Et écoutez-moi bien, à son retour, non seulement elle n'avait pas été bouffée, mais elle était plus lourde qu'au moment de sa disparition.
4: Ah ouais, elle a défoncé tout le monde.
3: Ouais, c'est ça, les serpents, les rapaces, tout.
2: On sait enfin en quoi a été réincarné Chuck Norris.
3: Ah bah ouais, mais ça correspond à peu près en plus au niveau des dates.
2: C'est Valérie, je peux te dire.
4: Flemme, hein.
2: Second champion, deux dealers. Ils étaient à voix haute, ils se vantaient d'un trafic de drogue dans le train Bordeaux. Libourne, ils parlaient fort, voilà. Bon, bah, sauf qu'à tout et deux, il y avait un gendarme en repos.
3: Aïe,
2: le militaire, même en dehors de son service, alertait les collègues, menant à la découverte de 2000 Ecstasy Schtroumpf et d'une arme. L'un des deux dealers avait déjà été condamné 16 fois.
3: Donc il avait eu le droit d'avertissement, je pense.
2: Au bout de 15 fois, attention maintenant. Hein.
4: Ouais.
2: Encore vous,
4: monsieur
2: Michel, les enfants, comment ça va? Bah, ça va, et vous? Les 2000 Ecstasy Schtroumpf, c'est eux qui sont pas contents.
4: Ouais.
2: Putain, pour le coup, on s'est fait baiser comme des bleus. Allez, Schtroumpf. Troisième champion, un homme en Inde qui a été surpris en train de voler 600 citrons dans un magasin. Alors, au lieu de les livrer, au lieu de le livrer à la police, le propriétaire du magasin a trouvé une punition plutôt violente. Il l'a fait s'asseoir, il lui a dit maintenant tu vas bouffer les citrons que t'as volés.
5: Mais non.
2: Il a commencé à manger pendant que des tas de citrons coupés s'entassaient autour de lui. Mais évidemment, des centaines de citrons, c'est bien trop compliqué à manger.
4: Ah oui.
2: Et finalement, il a abandonné le truc. Plus de 200 citrons que tu manges?
3: Ah, quand même, ouais.
2: Franchement?
3: Ouais.
2: Je te presse sur le nez, c'est du limoncello, tu fais un cocktail direct.
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3: Le premier date, c'est toujours une épreuve compliquée. C'est toujours une épreuve où on se dit, bon, alors attendez, il faut. Alors, surtout pour les filles. Généralement, un premier date, on dit, faut un endroit où il y a du bon.
4: Oui. Ouais.
3: Toujours. Toujours, mais c'est vrai.
4: Mais oui, tu ne fais pas un parking à 2h du mat.
3: D'ailleurs, le mec, il dit, je pense que pour la première fois, si on se retrouvait.
5: Au moins 6.
4: Un son industriel derrière le magasin Nose à 3h du mat.
5: Non, c'est pas éclairé en plus.
3: Non, mais il faut savoir dire non. Voilà, faut prendre un endroit. D'ailleurs, on apprend que 43% des Français privilégient la balade en ville ou en nature pour la première sortie d'un date.
5: Ouais.
3: Non, Allons-nous promener. Marchons.
5: Petit café et après petite balade. Ouais.
3: Voilà. Voilà, d'accord. 35% des Français déclarent préférer aller au cinéma pour la première fois.
4: Bah non, en fait, je trouve ça nul. Parce que tu parles pas aussi.
3: D'accord.
4: C'est que t'as rien à dire.
3: Je suis d'accord.
6: Mais après, tu bois un petit coup en général après la séance.
4: Oui, mais pendant une heure et demie, c'est un peu

0: faut que je vienne. Et il m'a appelé et en fait je lui ai dit, je suis désolé, on est obligé d'annuler. Hein.
1: J'ai une opération à cœur ouvert. Mais tu es médecin, je crois que tu faisais de la radio, absolument.
2: Elle s'appelle Charlotte. C'est très heureux.
0: C'est toujours là quand je suis revenu.
1: 55% des Français sont incapables d'aller à un date sans passer par la case bar.
2: Ah ouais, obligé.
1: Boire un coup pour se détendre.
2: Bien sûr.
1: Si, je pense.
3: Ah bon?
2: Bah oui.
1: Si, je pense que le boire un coup pour se détendre, il marche bien. Et 4% des Français sont déjà allés voir un match de foot amateur pendant une date.
2: Et ça, en Bretagne, je faisais, moi.
1: Eh.
2: Il y a ça dans le coin.
1: Mais qui n'a jamais rêvé de voir un petit Poissy Sergi Pontoise
0: sous la pluie,
1: ouais, oui. Oh, je mange avec un petit sandwich.

0: Septembre.
1: D'autres propositions?
2: Non, mais j'aurais dit 300 balles, moi.
3: Moi, je dirais même 500 parce que j'ai regardé le week-end dernier pour aller à Biarritz.
2: T'es fou, quoi?
3: Pour aller à Biarritz, c'était 500 balles.
1: 500? Ah ouais, bah c'est 666 euros.
0: C'est-à-dire. Et à ce prix-là, ton bagage, il est où?
2: Et c'est ça.
0: Est-ce que tu dois rajouter le bagage?
1: Non, je vous dis, c'est pas Air France, hein, c'est Transavia, hein, c'est la compagnie low cost d'Air France. Hein.
0: Ah oui, parce que sinon, si c'est Air France.
1: Il n'y a pas de façon Air France, il n'y a que Transavia sur ces vols-là. Mais j'ai halluciné. Et à la même date, j'ai mon beau-fils qui part à Valence, en Espagne, par une autre compagnie. Il paye 135 euros l'aller-retour.
0: Non, mais moi, j'ai. Alors, d'abord, il ne faut pas s'étonner que.
1: À la limite, je lui dis, tu me déposes, c'est sur le chemin.
0: Il ne faut pas s'étonner qu'il y ait de plus en plus de gens qui partent en vacances à l'étranger, pour démarrer. Moi, je pense qu'en France, on est fou de pratiquer des prix comme ça. Qui peut se payer ça?
1: Mais normalement, c'est le prix d'un billet pour aller à Marrakech ou même des fois, tu pars à New York.
0: Le salaire médian en France, c'est 2200 euros. Qui peut se payer 600 euros tout seul, hein? T'es pas descendu avec ton ou ta chérie. Hein.
1: Et
0: tout
1: puis,
0: seul.
1: Le bagage cabine, hein, pas la
3: chaise. Un sac.
1: Ah, oui. Un sac.
0: Oui. Bon, alors, tu pars comment?
1: Eh ben, du coup, je vais partir en train. Mais bon, c'est 5h30 pour descendre. Je vais passer mon week-end dans le train, globalement. Et 260 et quelques euros. En Ouigo, pareil. Hein, mais je suis pas en première dans le TGV.
0: Le Ouigo, c'est insupportable.
3: Mais surtout que le Limoges-Paris, il y a une ligne aérienne pour désenclaver, parce qu'il n'y a pas le TGV. Et il y a des subventions pour ces vols-là.
0: Et c'est combien?
3: Bah, ça doit être 150 balles aussi aller-retour.
0: Mais à Limoges?
3: Oui, mais ça, c'est une heure de vol.
0: Ouais. Quand tu penses que tu peux être à Valence en Espagne,
2: c'est vrai.
1: Il y a des gens qui vont les prendre ces billets à ce prix-là. Oui. 666 euros.
0: T'as des gens qui n'auront pas le choix. Au dernier moment, une visite familiale, un truc. Ouais.
2: Corentin, pour aller en Bretagne.
4: Et moi, pour aller en Bretagne, donc train. Donc Paris-Rennes, 1h20 de train, 250 euros. L'aller, moi et mon fils.
2: L'aller?
4: Ouais. Moi et mon fils.
1: Alors la ligne Bretagne en train, oui, c'est des pires.
4: C'est l'enfer.
3: L'Alsace, c'est pareil. Non,
0: mais vous savez que des fois ça me fascine parce que même les billets en TGV, les gens qui vont à Avignon, c'est cher. Les gens

0: écraser jusqu'au bout le tube de dentifrice. 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
2: Qu'est-ce qu'il en pense, notre François Hollande, d'avoir une si belle retraite? 10 000 euros de retraite par mois, en plus de son indemnité de député. Ouais. Il se fait un petit 20 000. On a des nouvelles du président?
3: Il est avec nous. Bonjour, monsieur Hollande.
4: Bonjour.

0: tour des restaurants routiers de France.
1: Ah, les restaurants routiers.
0: Oui, parce que vous voyez, ce niveau de revenu, il faut quand même que je fasse travailler l'économie française.
1: C'est très bien, bravo.
0: Alors, je commande une entrecôte. Mamam. Des frites maison super mamam. Une mousse au chocolat méga mamam.
1: Et vous faites vraiment tout le pays. Tous les
0: restaurants. Cher Corentin, lundi, restaurant routier de Limoges. Mardi, buffet à volonté à Tours. Mercredi, brasserie à Dijon. Jeudi, je retourne à Limoges parce que j'avais oublié le dessert.
1: Et vous ne vous imposez aucune limite?
0: Non, aucune. Vous savez, quand on a 10 000 euros de retraite, il faut savoir se faire plaisir.
1: Et quel est votre plus gros plaisir, du coup?
0: Je ne sais pas si je peux le dire. Bah, pour les Françaises et les Français qui m'écoutent, mais le menu à 17,90€ avec entrée, plat, fromage, dessert et café.
1: Vous pourriez manger dans des restaurants gastronomiques pourtant en plus.
0: Non, pourquoi? Pour 17,90€, j'ai le buffet, le plat du jour et maman, un petit flan caramel. Vous savez, celui qui a le petit caramel qui coule sur le flan vanille.
1: Bah, le flambi. Le flambi, oui, c'est ça.
0: Le fameux flambi que la petite languette, on le fait, puis ça fait. Quelque chose qui coule.
1: Et vous le gobez, vous, le flan?
0: Non, je ne le gobe pas, voyez, je le...
1: Donc vous êtes devenu un grand amateur de gastronomie,
0: quoi. Non, un grand amateur de portions, mamam.
1: Oui, on voit,
0: Vous avez donné envie,
1: bon appétit, alors.
0: Je vais aller défoncer le frigo.
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0: Louvre sur le campus. L'établissement travaille également à la rénovation de son palais universitaire, un chantier estimé à près de 7 millions d'euros dont le financement reste à finaliser. Un couple de piétons percuté hier matin peu avant 7h à Rousset dans le Choletais. Selon les premiers éléments de l'enquête, une voiture qui effectuait un demi-tour les a renversés avant de prendre la fuite. La femme blessée à la tête a été transportée à l'hôpital de Cholet. Une enquête est en cours. L'info ce matin, c'est aussi la colère des pêcheurs qui semble apaisée, en tout cas pour le moment. La ministre en charge de la mer et de la pêche leur a notamment promis hier des aides qui suivront la variation des cours du carburant et des prêts à taux zéro sous condition. Les pêcheurs se sont en contrepartie engagés à débloquer les barrages. Difficile du coup pour l'exécutif de sortir le carnet de chèques alors que le gouvernement est à la recherche d'économies. Un effort budgétaire de 54 milliards d'euros l'an prochain, c'est ce qu'a annoncé au Figaro Sébastien Lecornu, afin de limiter le déficit de la France, avec en ligne de mire notamment les dépenses de fonctionnement des collectivités locales. Parmi les pistes envisagées, le gel des APL et du point d'indice des fonctionnaires. Les retraités devront aussi participer à cet effort. Et c'est dans ce contexte social tendu qu'Emmanuel Macron va recevoir ce matin à l'Élysée les principaux chefs de parti ou leurs candidats à la présidentielle. Au cœur de cette réunion, la situation internationale très tendue également, avec l'aggravation des conflits en Ukraine, au Moyen-Orient et leurs répercussions justement sur l'économie française. Encore un espoir pour les salariés de Duralex. Deux candidats à la reprise proposent de sauver près de la moitié des quelques 240 emplois de la verrie menacée de liquidation judiciaire. Deux projets industriels dont les offres doivent maintenant être améliorées. Prochain rendez-vous mi-octobre devant le tribunal de commerce d'Orléans. Les sports, la Ligue 1 de football et Angesco qui recevra 3 demain soir. Du hockey sur glace, Ligue Magnus et premier match de la saison ce soir à l'Ice Park pour les Ducs d'Angers qui recevront Gap. Et puis un temps à nouveau sec avec une prédominance du soleil en dépit d'un voile persistant de nuages au-dessus de l'Anjou. Aujourd'hui, les températures 23 degrés max et 12 degrés en moyenne actuellement dans le département.
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0: du yoga, vous voulez que j'aille vous aider en cuisine ? Alors que vous connaissez beaucoup de gens qui pensent prêts à l'aider. Puis Pietro, dernière déception.
1: Moi, c'était un peu comme Stouff, un plateau de fruits de mer à Trouville. Un restaurant débordé, et j'ai attendu 45 minutes, il n'est pas arrivé.
0: Ils ont pas, le pire, c'est quand ils n'ont pas le staff, parce que des fois, ils se font planter.
1: Et au bout de 45 minutes, j'ai fait, bon, allez, hop, rhabillez mon
2: petit. Moi, au Buffalo, mon anniversaire, j'ai pas eu la petite musique.
0: Eh oui, les petits Indiens.
3: Une honte.
0: Ah, t'as pas eu les Indiens, je comprends, moi j'aurais attendu ça aussi.
4: Moi c'est surtout à l'étranger, aux États-Unis notamment, j'ai été beaucoup déçu. Ouais. C'est extrêmement cher à Miami.
3: Ah ouais.
4: Extrêmement cher. Et pour manger vraiment des trucs dégueulasses.
0: J'ai ma chérie qui m'appelle. Oui ma chérie, qu'est-ce qu'il y a ? Une urgence, je suis à l'antenne.
5: Qu'est-ce que dit Corentin Estouff ?
0: Qu'est-ce qu'il y a ?
5: En fait, je suis très surprise parce que tu fais jamais ça avec moi. Jamais. Ah, j'ai l'impression qu'il parle d'une autre personne que je connais pas.
4: Oui, parce qu'elle le fait à ta place.
0: Ouais, parce que.
5: Tu fais jamais râler, tu fais jamais ça.
0: Mais je râle pas, c'est parce que souvent quand je déjeune le midi.
5: C'est ce que je dis, tu râles pas.
0: Mais parce que quand je déjeune le midi, j'ai rarement le temps. Donc si c'est très long, c'est pénible. Mais avec toi, ma chérie, ça pourrait durer toute la soirée. Les plats pourraient ne pas arriver, je dirais, mais c'est pas grave, chérie, vivons le bon moment.
2: Peut-être que quand tu manges avec nous, t'es saoulé, tu veux vite que.
0: C'est vrai que c'est elle. Hein.
5: C'est bizarre, c'est différent avec eux quand même. Hein.
0: Quand on est au resto, c'est elle, des fois, qui l'a, elle fait. C'est long, hein.
4: Ouais.
0: C'est long, hein. Moi, je dis jamais. Avoue que c'est toi.
5: Bah, oui, parce que je suis plus gourmande que toi, en vrai, oui.
0: Et elle fait un truc que je peux pas blairer. Mon assiette.
5: Je clique dans ton assiette.
0: Elle vient d'arriver, j'ai même pas eu le temps de prendre ma fourchette, elle fait. Je peux goûter ça ?
1: Bah, prends de la soupe.
0: C'est incroyable ça.
3: Ouais, prends un truc dégueu.
0: Ouais, je vais prendre plein de trucs qu'elle aime pas. Allez, bon, je te fais un bisou. À tout à l'heure, ma chérie. Tu fais l'émission cet après-midi avec nous, hein ?
5: Bien sûr.
0: Bisous, à tout à l'heure.
5: À tout à l'heure.
0: Bisous. T'es dans tes toilettes, là, ça résonne, non ?
1: J'en ai une belle très rapide. Moi, une fois qu'on va avec.

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2: Temps de travail, déplacement étudiant, retour de week-end prolongé. Rêve à la SNCF. Je crois qu'on a le patron de la SNCF.
3: On va appeler dans une gare pour essayer de l'avoir.
4: Chers voyageurs, attention, le boss Jean Castex va parler.
5: Eh bien, bonjour à tous, c'est moi le boss des cheminots, le king des rails, vous le savez, le roi du chouchou, Jean Castex. Eh bien, qu'est-ce que vous voulez savoir, bande de bout en train, ambulant de la bande FM?
3: Monsieur Castex, bonjour, on a appris qu'il y aurait une grève de la SNCF, est-ce que c'est vrai?
5: C'est vrai, mais ne vous inquiétez pas, pour nous rattraper, nous avons pensé à quelques nouveautés pour nos voyageurs à la SNCF.
3: C'est très bien, allez-y, on vous écoute.
5: Papier, stylo, prenez note, attendez, j'ai envie d'éternuer, pardon, excusez-moi. C'est bon, à vos souhaits. Excusez-moi, saleté de rhume. Primo, dès cet hiver, nous lançons le Paris-Strasbourg-Paris-Deauville en locomotive à vapeur. 4 jours de voyage, mais une expérience magnifique. Et si le chauffeur tombe malade, le train s'arrête. Comme autrefois, c'est plus humain. Deuxio, pour acheter son billet.
3: Faut faire quoi?
5: Vous allez au guichet avec votre pièce d'identité, faites la queue et vous repartez avec un billet cartonné et un petit coup de tampon, c'est ça le numérique?
3: Non, pas vraiment, mais bon.
5: Triso, retour du panier repas en osier, œufs durs, jambon beurre, pommes, si vous voulez, et de l'eau gazeuse.
3: On fait quoi?
5: Pétez dans votre gobelet.
3: Voilà. Et toujours pas de Paris-Limoges en TGV?
5: Ça va changer. Au lieu de 3h30, l'intercité mettra 8h, car une correspondance sera prévue à Rouen pour admirer la gare. Il faut savoir prendre son temps et admirer la richesse de nos gares à chouchou.
3: D'accord.
5: Je vais encore éternuer.
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7: Dans la vie, vous pouvez choisir de partir à l'aventure, dormir à la belle étoile, à même le sol, et vous réveiller avec un lumbago en vous rappelant que vous avez effectivement bien 40 ans tassé. Ou si

0: Ça va, et vous?
1: Les 2000 extagiques, je trouve, c'était de, c'est eux qui sont pas contents.
2: Ouais.
1: Putain, hey, pour le coup, on s'est fait baiser comme des bleus. Allez, je trouve. Troisième champion, un homme en Inde qui a été surpris en train de voler 600 citrons dans un magasin. Alors, au lieu de les livrer, au lieu de le livrer à la police, le propriétaire du magasin a trouvé une punition plutôt violente. Il l'a fait s'asseoir et il lui a dit maintenant, tu vas bouffer les citrons que t'as volés.
3: Mais non. Wow.
1: Il a commencé à manger pendant que des tas de citrons coupés s'entassaient autour de lui. Oh. Mais évidemment, des centaines de citrons, c'est bien trop compliqué à manger. Ah oui. Et finalement, il a abandonné le truc.

0: Ce matin, dans les colonnes du Figaro, il confirme l'effort qui sera demandé aux retraités à hauteur de 6 milliards d'euros avec un gel des retraites ou une suppression d'un abattement. Ce sera d'ailleurs aux parlementaires de décider. Aucune pension ne diminuera, promet Sébastien Lecornu. Certaines allocations comme les APL pourront être gelées. Le point d'indice des fonctionnaires sera bloqué. Il n'y aura pas de hausse d'impôt. Le barème de l'impôt sur le revenu ne sera en effet pas gelé. Emmanuel Macron invite les chefs de parti ce matin à l'Élysée. Il veut discuter avec eux de la dégradation de la situation internationale et de la hausse des prix du carburant. Une réunion à huis clos. Des responsables militaires et du renseignement seront présents autour de la table. 30 tonnes de protoxyde d'azote saisies par les douaniers lors d'un contrôle routier à Montauban dans le Tarn-et-Garonne, puis d'une perquisition dans le Gers. La cargaison, 6000 bouteilles arrivées de Barcelone et devait être livrée en région parisienne. Valeur marchande, 665 000 euros. Les sports et du football, d'abord nouveau revers pour Marseille. Hier soir à Istanbul, l'OM a été battu 4-1 par l'équipe turque du Beşiktaş pour son premier match de Ligue Europa. Le coup d'envoi ce soir de la cinquième journée de Ligue 1. Monaco, deuxième du classement après 40 rencontres, recevra Lens en ouverture. De son côté, Angers Esco recevra 3 demain au stade Raymond Coppa. Et puis un premier match à domicile de la saison en Ligue Magnus de hockey sur glace pour les Ducs d'Angers qui recevront ce soir donc dans l'enceinte angevine, la patinoire angevine, les Rapaces de Gap. Ce sera peut-être aussi leur première victoire de la saison après une défaite concédée cette semaine à Grenoble.
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0: 12 degrés actuellement avenue de Chanzy à Angers. Le ciel angevin sera partagé aujourd'hui entre nuages et éclaircies, mais le soleil aura l'avantage avec 23 degrés max sous abri. Demain, le soleil gagnera peu à peu de l'espace au-dessus de nos têtes.

0: tellement hâte de vous voir là. Ouais. Mais le bonjour, parce que là, encore une note trop haute, je vous le dis, et vous aurez Véronique Dicker à ma place.
1: Ouais, ouais, si
0: ça,
1: tout va bien.
0: Ah, mais ça, je peux pas. Ouais. Tellement chaud.
1: À la prochaine, c'est Garou.
0: Puis ils l'attendent tous là. Ouais. Je les vois, ils se donnent des coups de coude sur All By Man. Ils se disent, va pas y arriver.
2: Vous êtes surveillés.
0: Elle va pas réussir à le chanter. Pour l'instant, je l'ai bien niqué. Allez, je vous embrasse.
3: Bah, bisous, Céline.
0: Je vais dormir.
3: Ah, bah, bonne nuit. Ouais.
0: Et puis après, vous savez ce que je fais?
3: Non.
0: Je vais revoir tous les débiles qui sont en bas de l'hôtel depuis 4 jours. Je sais plus quoi leur dire.
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0: Un jeune homme a perdu définitivement l'usage de ses jambes après avoir consommé quotidiennement des boissons énergisantes.
1: Waouh!
2: Oui.
0: Jusqu'à 4 à 6 canettes par jour, parfois plus. Il a confié à un de ses amis qui se sentait fatigué sans ces capsules-là et sans ces canettes, qui était incapable de fonctionner correctement le matin sans en avoir une à la main. Et un matin,
2: il y en a plein qui disent ça.
0: Il a tenté de se lever, il s'est effondré. Ses jambes ne répondaient plus. Transporté d'urgence à l'hôpital, son taux de potassium avait chuté à un niveau dangereusement bas. Une hypocalcémie.

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3: Et si les interventions se passaient chez vous ou ailleurs, mais en musique ?
4: Ouais.
3: Ça changerait tout. Si par exemple les policiers qui t'arrêtent, mais en chanson.

0: Ça fait beaucoup de compteurs quand même.
1: Le gaz et c'est l'eau là. C'est magnifique.
2: Tu sais qu'ils peuvent la prendre pour faire leur
1: plan. Ah, bien sûr, ouais. Bon, ah. C'est cadeau les gars. Hey, et la fibre.
3: Ah oui.
1: La fibre.
3: Compliqué souvent la fibre.
1: Ah, ouais. C'est, ah, c'est ça, chiant, ça, ça, tu fais intervenir trois boîtes différentes pour la fibre. Ouais, ouais. Et si tu le faisais en chanson?

0: fibre. C'est long, les gars. Faut y aller, les gars. Ouais, il faut y aller, par contre. Monsieur.
1: Monsieur.
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0: Nous sommes vendredi matin. Je sais ce que vous vous dites, vous qui nous écoutez en voiture, dans le camion, la camionnette, le jumbie. Vous vous dites, oh, vivement ce week-end. Oui, oui, oui, je suis d'accord avec vous.
1: Ah,
0: vous
1: oui.
0: avez tous déjà envie d'aller retrouver peut-être des amis, vos enfants, oui. d'aller les accompagner au foot et de rester dans le froid.
2: Là, ça va encore, ils annoncent un bon week-end.
0: Moi, je sais que je dis toujours un grand bravo
2: je l'ai vécu,
0: aux parents.
2: Hein.
0: Ouais. qui accompagne le samedi après-midi ou le dimanche toute la journée les petits qui parfois sont nuls
2: en plus.
0: Ou restent sur le banc de touche, mais les parents font leur rôle de parents et ils se gèlent en courant d'air. Pietre a raison, ce week-end ça va aller, on va parler météo dans un instant. Mais quand vous faites ça, à certains moments, vous êtes en plein vent, vous êtes gelé, il commence à pleuvoir et tout.
2: Mettez-les au basket, hein.
0: Non mais moi tu sais, bah oui.
2: Ça à l'intérieur.
3: Futsal sinon.
0: Mais évidemment, mettez-les dans un truc où il fait chaud.
4: Ça m'est arrivé quand je jouais au rugby, ma mère est jamais venue me voir, elle avait trop peur de me voir se meubler. Elle est venue une fois, il faisait un froid de chien, ça avait gelé et tout. Je rentre pas en première mi-temps, donc du coup, elle passe toute la première mi-temps.
0: Ça, c'est horrible.
4: Elle me dit, bon, je vais me chercher un café, je reviens pour me réchauffer. Je rentre pendant qu'elle part. Je rentre, je me blesse, j'avais le nez en sang, etc. Elle revient à ce moment-là, elle me voit sortir.
0: Ouais, c'était la dernière fois qu'elle est venue.
4: Eh oui.
0: Dans un instant, les champions du monde de l'actu. Comment lutter efficacement contre un cafard? Alors, je vous expliquerai une méthode.
2: C'est facile.
0: Ouais, alors, il y a un gamin, il a eu une méthode excessive. Une histoire de vengeance avec une voisine qui aurait couché avec son mari. Oh là là là là. Et puis, il y aura évidemment tout à l'heure, c'est une nouveauté chez nous, les chansons de la hausse du carburant. On ne peut pas lutter contre ça.
2: Non.
0: Donc, on a décidé de le faire en chanson. Et ça y est, on a le budget le cornu là, ça y est.
2: Oui.
0: On a les premières lignes, hein. Il manque peut-être 2-3 surprises. Je vous dirai dans un instant ce à quoi il faut s'attendre, parce qu'il faut gratter de l'argent, il faut en reprendre à droite à gauche. Allez, je vous dirai ça simplement. 7h du matin, bonjour.
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0: Je m'appelle Coé, avec toute l'équipe, on a passé une semaine merveilleuse avec vous. Et elle n'est pas finie, nous sommes là jusqu'à 11h. Les news et la météo, c'est parti.
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6: Bonjour, il est 7h et retour au sec pour la météo. Cette fin d'été caniculaire, la météo en Anjou, ce sera dans 2 minutes. Visite, atelier, découverte demain et dimanche à l'abbaye royale de Fontevraud, notamment à l'occasion des journées européennes du patrimoine. Les visiteurs pourront profiter de visites express, des expos d'animation autour de l'histoire du site et de démonstrations de taille de pierre ou de charpente. Les étudiants guides conférenciers de l'école angevine Lestua seront présents pour accompagner le public dans sa découverte du monument. Une manifestation annoncée pour demain à 15h à Angers, place du Ralliement, à l'appel de la Ligue des droits de l'homme. Les participants entendent protester contre une proposition de loi visant

des coûts du carburant. Il sera question des prix à la pompe et de géopolitique ce matin à l'Élysée. Le président Macron a convié les candidats à sa succession ou leur bras droit pour une réunion confidentielle. Stéphane Plaza fixé sur son sort aujourd'hui en appel. L'agent immobilier et ex-animateur de télé avait écopé en première instance d'un an de prison avec sursis pour violence conjugale. À 20h45, Monaco accueillera Lens en ouverture ce soir de la 5e journée de Ligue 1. Demain, Angers recevra 3. Dimanche soir, les Bleus du volley ont rendez-vous avec le Portugal pour une place en quart de finale de l'Euro. Ce sera 18h. En hockey sur glace, les Ducs d'Angers recevront Gap ce soir. Et puis jusqu'à 23 degrés.

0: Champion du monde de l'actu dans un instant. Oui, vous avez parfois des petits cafards chez vous à la maison et vous vous dites, bon, je vais mettre un petit coup de bombe. Ouais. Après, c'est tout seul.
1: Ouais.
0: Je vous expliquerai dans un instant.
2: Moi, je déménage, moi.
0: Une personne qui est allée. vous savez que moi, j'avais un appartement que vous avez connu. Celui qui était très loin d'ici.
3: Ouais. Ah ouais.
0: Le matin, il y avait des cafards.
3: Ah, mince.
0: Et en fait, et des blattes. Et en fait, tu ne peux rien y faire parce qu'ils rentrent dans les canalisations. Donc, si tu traites ton appartement, si les mecs ne traitent pas l'immeuble, ça ne sert absolument à rien. Parce qu'en fait, ils rentrent dans les lave-vaisselles et dans les tuyaux. Ils aiment les endroits humides et chauds. Et dès que vous êtes plus là, notamment la nuit et qu'il n'y a plus de lumière, un matin, j'ai eu un film d'horreur. J'ouvre ma porte, j'allume, je vois, je vais être honnête avec vous, hein, une centaine de trucs.
2: Non.
0: Mais un peu partout. En plus, comme dans un film, il y en avait sur la table, sur l'évier. Et il y a, pareil, comme dans un film, une demi-seconde où genre... Je ne bouge pas, personne ne bouge.
1: On s'est fait griller.
0: Et d'un seul coup, en une demi-seconde, ils sont tous partis. Ils rentrent dans des endroits improbables que tu ne pensais pas. Et là, bon, j'avais fait déjà venir deux fois une société. Alors, c'est pas dangereux. C'est pas dangereux.
2: Non, mais bon,
0: c'est pas super. Enfin, c'est pas super.
3: C'est pas agréable.
0: Mais c'est pas agréable. Et en fait, il a fallu qu'ils fassent l'immeuble pour que ça parte.
2: Ben en fait, le plus souvent, c'est les bâtiments qui ont des conduits collectifs.
1: Le vide d'ordure.
2: Le vide d'ordure collectif.
0: Et
2: moi, j'ai eu les punaises de lit. Bon, rien à voir, mais. Là, je me suis barré.
0: Ça, c'est horrible, ça. Que le problème, c'est que si tu te barres et que t'as pas fait attention, tu te barres avec.
2: Oui, mais j'ai fait attention. Le mec est venu, il a mis du produit.
1: Je suis parti tout nu.
2: Le produit,
1: j'avais rien.
0: C'est un mec qui courait à poil en bas de l'immeuble.

0: Il n'y a plus de Nutella, wesh.
1: Un euro.
2: Voilà, mec.
3: Et avec ça.
0: Tu sais quoi? Si ça suffit pas, je te rajoute la taxe frérot.
3: Ah bah oui.
0: Je peux pas blairer. Moi, je fais partie. Le frérot. Voilà.
1: Et un impôt.
0: Six Seven.
1: Ouais.
0: Vous savez que la dernière fois, je suis chez un mec qui vendait des bagnoles. Je vous jure que c'est vrai.
3: Non, mais je te jure, c'est vrai. Je veux pas entendre ça.
0: Le gars, il me dit ça, monsieur Coé. Je dis oui. Et donc, je lui dis voilà, j'aime bien la voiture. Il me dit ça, frérot, c'est.
2: Ah ouais? Non.
1: Avec son costume?
0: Un frérot.
1: Un frérot en costume.
2: Imagine l'agent immobilier. Alors là, frérot, t'as la cuisine. Non, mais...
0: Et le vieux, c'est mon pote qui m'a donné un coup de coude. Il me dit, je suis sûr que tu vas pas acheter la bagnole. Bah non.
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0: Salut les frérots. Voici Eugène. Ah bah, je vais donner la taxe. 7h10. Il est tôt, wesh. Allez.

0: passager avec son autre fils de 9 ans sur les genoux, il y a rien qui va.
1: Mais comment il faisait pour...
0: Bah non, attendez, je n'ai pas fini. Il roulait sans ceinture. D'accord. Et pour être sûr de toucher les pédales, c'est ta question.
1: C'est ma question.
0: Son père a été... Non, pardon, attends. Il roulait sans ceinture. Oui, pardon. Il roulait sans ceinture. Parce que comme ça, il descendait.
2: Voilà, c'est plus facile
0: et
2: aussi.
0: Et ça lui permettait de...
1: Ça ne va pas la tête.
3: Bah oui, sinon c'est dangereux.
0: Bah évidemment. Bah oui, bien sûr. Il pense aux autres d'abord. Son père a été placé en garde à vue, fera l'objet d'une convocation en janvier prochain.
1: Bon, rien. Mais évidemment.
0: Quand je pense, il aurait pu mettre son autre fils de 9 ans aussi au volant. Hein.
4: Pourquoi?
0: Bah, eux deux, 9 et 9.
2: Ah, 18.

0: Flemming Sandberg. 10 000 euros.
1: Vous êtes incroyable, merci beaucoup.
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0: Vendin-le-Vieil.
1: D'accord, très bien, c'est dans le nord de la France. Salut mon pote, bon week-end, tu vas faire quoi ce week-end?
0: Je vais nettoyer ma maison, profiter de mes filles, puis on va...
1: Boire du café. Boire du café. Façon, dès que je m'ennuie...
2: Non, j'aime pas ça.
1: Salut mon pote.
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1: Je t'embrasse, à bientôt, vous voulez jouer avec nous? Tout à l'heure, il y aura le loyer qui va tomber dans une heure pile. Dernier loyer de la semaine, envoyez loyer par SMS au 7 12 13.

0: on embrasse évidemment toutes celles et tous ceux qui sont en train de voir le prix de l'essence monter en se disant mais ça va s'arrêter où. Les chansons spéciales hausse du carburant, ce sera dans un instant, ce sera notre connerie à nous, ça fera pas baisser le prix de l'essence, mais en tout cas on espère que ça vous fera sourire et chanter dans la voiture. Ça c'est ce que vous allez entendre dans un instant, le son des réseaux, deux petits vieux qui vous vendent leur potager. Vous allez voir que faut comprendre ce qu'il y a à vendre. Hein. Et puis dans la foulée, la Villa des Animateurs reviendra sur Marseille. C'est ce soir sur Novo 19, il y aura Jean-Pierre Foucault et Patrick Sébastien. 7h30.
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2: Bonjour, 7h30 et le soleil conquérant dans le ciel angevin ce vendredi. La météo à la fin de ce flash.

0: D'avoir fabriqué des armes en relation avec une entreprise terroriste. Il a été interpellé le 23 août, info révélée hier par la rédaction de nos confrères de TF1. Les sports et du football avec la Ligue 1 et Angesco qui recevra 3 demain soir. En Ligue Europa, toujours en football, Marseille a été tenu en échec hier en Turquie par le Beşiktaş d'Istanbul. Et puis du hockey sur glace, Ligue Magnus. Premier match de la saison ce soir à l'Ice Park pour les Angevins, les Ducs d'Angers qui recevront pour l'occasion les Rapaces de Gap.
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0: 13 degrés à 7h33, avenue de Chanzy à Angers. Le ciel angevin sera partagé aujourd'hui entre nuages et éclaircies, mais le soleil aura l'avantage avec 23 degrés max sous abri. Demain, le soleil gagnera peu à peu de l'espace au-dessus de nos têtes pour finir par s'imposer. Le temps restera sec et sera plus doux avec de 11 à 26 degrés. Puis dimanche, les températures seront identiques et un voile persistant de nuages continuera à limiter l'ensoleillement.

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1: Ouais, salut Chloé, c'est Michel de
2: Michel.
1: La Lorraine. Voilà, je viens de lancer une radio, je savais pas que vous étiez ici, je viens seulement de retrouver ça. Donc, voilà, je passe à faire un petit coucou et content de vous retrouver les amis. Et n'oubliez pas,
2: Il vient de nous découvrir.
3: Ouais. Il savait pas qu'on était là.
2: Ouais. Eh ben écoutez,
4: bienvenue.
2: Ah ben alors bienvenue, ouais. Bienvenue les amis, bienvenue à vous toutes et à vous tous qui découvrez peut-être Europe 2, qui redécouvrez Europe 2, qui nous découvrez aussi en se disant mais c'est pas vrai, ils sont là tous les matins et tous les après-midi comme ça, il y en a pour tout le monde. Vous avez tous les jours entre 7h et 11h et l'après-midi dès 15h30, ça remet le couvert.

0: Il a dit que Mbappé, il n'avait pas un pied, mais un seul ongle.
1: Il a les pieds carrés.
2: Comment tu fais pour mettre des tongs ?
1: Voici les chansons spéciales, hausse du carburant, et nous avons une pensée pour toutes celles et tous ceux qui roulent, qui ne peuvent pas se passer de la voiture, mais qui voient les loisirs baisser, parce que si vous payez trop d'essence, et les petits week-ends, et les petites sorties, et le cinéma, voilà, donc une pensée pour vous tous qui vivez en monde rural et qui ne pouvez pas faire autrement. Alain Souchon, il a fait sa chanson sur la hausse du carburant.
3: Fuel sentimental.
4: Ouais, c'est dur en ce moment là.

0: 3 euros.
1: On y est.
2: Mais oui, Love ça Tonight.
3: En, ça va finir en manif. Hein.
2: Ça. On va être un petit devant là. Je peux vous dire que Charles, vous vous souvenez de Love Tonight?
3: Oui.
2: Pareil, c'est pareil, ça a été changé.
4: Moi, ce que je veux.

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2: Bonjour, c'est vendredi matin. Allez, Spice Girl dans un instant. Là, tiens, il faut que je fasse un bisou. J'avais promis de faire un bisou d'anniversaire à une petite fille. Attends, elle est où? Elle est où? Voilà, Sébastien. Hello Koé, je tente ma chance. L'anniversaire de ma fille, elle s'appelle Cléo. On vous écoute tous les matins en allant à l'école. Tu peux lui faire un coucou. Merci pour votre présence. Elle s'appelle Annabelle. La petite s'appelle Cléo. Bon anniversaire, ma belle. Et sois gentil avec maman. Attention, sinon gros yeux. Un petit tour dans un potager. Je vous présente deux petits vieux. Ils vendent leurs légumes. Alors, madame, alors expliquez-nous. Dites-nous ce que vous avez récolté, madame.
3: Bonjour à Torto. Nous, la dame, vous voyez, il avait ramassé toutes les citrouilles d'hiver, la butternut, le petit marron, le petit marron d'automne,
2: oui.
3: Et puis la courge de spaghetti.
2: D'accord.
3: Mais mon bonhomme a une préférence pour la vitrole maraîchienne.
2: Quoi?
3: Et d'autres fois, le va venir vous en parler. Allez, écoutez-le.
2: Je comprends pas tout.
4: Il y a des butternuts
2: et potirons. Alors, voilà. Monsieur, soyez plus clair, s'il vous plaît, on vous écoute.
5: C'est toi le maraîchine. C'est pas d'où ça vient, mais c'est toujours connu ça chez mes parents.
2: Ouais.
5: Et ça, c'est. Puis surtout, il faut surtout la mettre tout seul à pousser, parce que autrement, si on met du potimera à coutaille, à déhénère.
3: Et comment t'as mangé où?
5: Mais les mains avec au four. Au four, en gâteau, en tourte. Voilà.
3: Ou en purée?
5: Un purée, pareil.
2: Ah bon?
3: Dans ma époque, il fallait manger ce qu'il y avait dans le jardin. Ouais.
5: Il n'y avait pas d'autre chose.
3: Et ils étaient bien contents, parce que c'était pas mauvais.
2: Mais oui.
3: Bon, mesdames, écoute, c'est tout ce que tu as à dire sur la citrouille.
5: Ah, moi, c'est tout ce qu'il y a à dire sur la citrouille, moi.
3: Ah, donc, mais moi, je vais vous dire, mais tout.

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0: fait plaisir. Dans une demi-heure, on joue. Je vous appellerai, je vous dirai bonjour. Quelle est la seule radio qui paie votre loyer, vous me direz. Et bim, c'est gagné, les Spice Girls. C'est ce que vous allez entendre dans un instant. Yo, Canada la mode, hop. Tu savais le faire, toi, Stou?
1: Non, pas du tout.
0: Il y avait des gens qui avaient appris à le faire par cœur. Le...
1: Toi, tu
0: jamais su le faire. Je n'ai jamais su faire ce truc. Dans la villa des animateurs, vous allez revenir sur Marseille, dans les entrailles de la ville, ce soir sur Nouveau 19. Je vous le dis tout de suite, ce reportage, vous allez voir passer des 106 kids et des Talbot Horizon, parce qu'il n'y a pas un reportage qui date d'avant 2012, d'après 2012, sur Nouveau 19.
2: Des maillots de Jean-Pierre Papin quand il joue à l'OM.
1: C'est ça.
3: Bah là, l'OM, ils vont pas bien, là.
0: Non, mais honnêtement, il y a beaucoup, moi, je zappe des fois beaucoup, beaucoup de vieux reportages qui ont été achetés un peu à toutes les chaînes. Est-ce que les personnalités de la villa aiment bien Marseille? On a qui?
1: On va leur demander, pour commencer, on a Jean-Pierre Foucault avec nous. Bonjour, Jean-Pierre.
4: Bonjour à tous, bonjour. Comment allez-vous, les amis?
2: Très bien, vous.
4: Pas faux.
2: Oh, c'est longtemps.
4: J'en ai marre de payer des taxes du pays, donner son salaire en brut dans ce pays, c'est devenu n'importe quoi, c'est un peu du mensonge.
1: C'est-à-dire, je vois pas là.
4: Parce que, chère Stéphanie, quand vous donnez votre salaire en brut, c'est comme mesurer son zizi en comptant la colonne vertébrale.
1: Ça va loin, là.
4: C'est vrai. Oublions ce coup de gueule et jouons tout de suite à qui veut gagner les millions. Voici la question. Que pouvons-nous retrouver à Marseille?
2: Ah, facile.
4: Réponse A. Magnifique ambiance au Stade Vélodrome. Allez, Noël, Paris.

0: Red Maeve Aganam qui est de temps en temps à Marseille. Le vieux porc, salut. C'est comme le vieux porc, sauf que ça sent le fromage. Mm-hmm. Oh, la bonne maman, c'est comme la bonne mère, mais en confiture.
1: Oh, non, là, je vais répondre la A, et c'est notre dernier mot, Jean-Pierre.
0: S.
1: C'est sûr.
0: La bonne réponse.
2: Je pense.
0: Suspense insoutenable, tellement insoutenable que...
2: Pietre
0: vient de stopper son P, qu'il avait commencé à 7 heures.
2: Bah oui.
0: Et c'est la bonne réponse. C'est la bonne réponse. Bien sûr. Bravo. Vous remportez une césure, chère Stéphanie.
1: Top.
0: À aimer dans le domaine de Stouff.

0: Enfin, bah, c'est ouf, le Patrick.
1: Oui,
0: ah
1: ouais,
0: salut, le petit lefto, ça va? Ouais. Hey, Pietre, ouais. Pietre!
2: Quoi?
0: Laisse ton fut, je vais te souffler dans la trompette.
2: Ouais!
0: C'est énorme! Je suis en forme, je viens de finir une soirée là. J'étais dans un club des chibres et des lèbres.
3: Ah, trop bien!
0: Vous connaissez pas les chibres et les lèbres?
1: Non, je veux pas savoir.
0: Bah, je peux te dire que. Qu'elle a gueulé que les voyelles. Bah, si, je. Parce que j'avais rasé le popole, j'avais laissé quelques poils pour faire Bertrand Renard, tu vois. Tu sais, de la tête qu'il avait, Bertrand Renard. J'avais les pruneaux sur le nez de Claudine pour lui faire les lunettes comme Laurent Robesco, putain. Quelle belle soirée magique, comme on en passe ça. Trop peu. Vous parlez de Marseille, c'est ça?
1: Oui, exactement. Vous aimez bien cette ville?
0: Putain, ouais, j'adore Marseille.
1: Ouais
0: j'adore. J'ai un appart là-bas.
1: Ah
0: j'y vais souvent et des fois, vous savez qu'on toque à ma porte.
1: Ah bon?
0: Ah, je te l'explique. Allez,

0: minutes pour vendre les objets. Et puis on parlait de l'OM il y a quelques minutes. L'OM, défaite contre Monaco, défaite contre Paris FC, défaite contre Rennes, défaite contre hier soir le
1: Besiktas.
0: Oh là là là là, 4-1. Oh là là, les Marseillais, moi je vous crois. J'y crois, vous allez vous refaire, vous allez vous refaire. C'est qui le prochain match ?
1: PSG.
0: Et merde, allez. Allez, vous allez vous refaire. Mais si, mais c'est une mauvaise passe.
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0: Bonjour, 8h.

0: Je dois aller consulter ou pas?
1: Non.
0: Salut, bisous à tous.
1: Non, ça va passer tout seul, ça, c'est Patrick Sébastien, ça. Voilà. Oh non, mais non. Voilà, c'est une chanson de Patrick, ça, c'est la. Ouais. Voilà, rien à voir. Non, c'est pas grave du tout. Voilà. Bon, dans un instant, soyez. Qu'est-ce que ça va, l'équipe? Vous êtes en forme? Vous êtes allé faire, vous?
2: Bah, moi, j'étais aux toilettes, personnellement.
3: Hein? Et lui? J'ai été changé de. De vapeur de pantalon. Ah,
4: une petite frayeur là.
1: Allez, on va. Pantalon neuf. Bon, heureusement qu'il y a mon Corentin qui est resté dans le studio. Nous sommes là tous les matins entre 7h et 11h. On remet ça l'après-midi pour vous ramener de la maison. C'est Europe 2 que vous écoutez. Vous nous écoutez peut-être sur l'appli Europe 2, sur les enceintes connectées partout dans le monde. Si vous avez un son des fois qui est moyen, mettez-vous là-dessus. Sur tous les trucs de streaming, vous tapez Europe 2 en direct.
5: Streaming.
1: Bam. Vous nous aurez et vous n'aurez pas de problème là-dessus. Pareil pour nous laisser des messages ou nous voir ce matin. YouTube, Twitch, TikTok et Facebook. Stouf vous parle pendant les pauses. Voilà. On vous fait des bisous, vous pouvez nous voir et voir comment ça se passe dans le studio. Dans un instant, qu'est-ce que nous ferons? Nous aurons le loyer qui va tomber. Comment faire pour gagner le loyer, monsieur Pietre?
3: On envoie un SMS, vous mettez loyer.
1: Un autre pantalon.
3: Au 7 12 13,
5: ouais.
3: En mettant loyer dessus.
1: C'est long quand même. Hein.
3: Et après,
1: non, loyer dessus, ça ne veut rien dire. Vous mettez loyer au début de votre SMS.
3: Voilà. On vous appelle et on vous demande quelle est votre radio préférée.
5: Quelle est la seule radio,
1: la seule radio
3: qui paye votre
1: loyer?
3: Mais
1: t'es sérieux, gars? C'est la même question depuis un an et demi.
3: Il paraît.
5: Mais il écoute pas.
1: Quelle est la seule? Et notre type, mais attends, c'est incroyable. Quelle est la radio qui marche avec des piles?
2: C'est laquelle t'as préférée?
1: Mais c'est quelle est la seule radio qui vous paye votre loyer?
3: C'est ça qu'il faut dire.
2: Ouais.
6: Et c'est quoi qu'il faut répondre?
2: Qu'est-ce qu'il faut répondre? Attends, j'ai peur de la réponse.
5: C'est ça qu'il faut que je dise.
2: Attends, qu'est-ce qu'il faut répondre, Pietre?
1: Appelle un médecin.
2: Il faut répondre quoi, Pietre?
1: Ça va être physique.
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2: Ah.
1: Allez, bon, restez avec nous. On aura des nouvelles tout à l'heure à 8h30. Ça va être saignant, ça va être dur pour partir en week-end, mais c'est comme ça. Il faut parfois savoir les affronter. Stouf reviendra avec quoi?
2: Les haters.
5: Oh non,
1: les gens qui ont écrit des saloperies sous nos vidéos
2: ça
1: et sous nos messages.
2: Plaire.
5: De toute façon, je les retrouve tous, moi. Il y en a un là. Et
1: comme d'habitude.
2: Ça va pas plaire du tout.
1: Il y en aura pour tout le monde. On aura une info, tiens, sur Elon Musk. Une info vraie. On l'a pas vérifiée, mais on vous la donne quand même. Et le JT chanté avec une histoire de Zizi. Ça peut être dramatique, mais une fois chanté, ça se passe toujours beaucoup mieux. Et Pierre et Maryse seront là dans un instant pour vendre un objet d'un auditeur. C'est quoi aujourd'hui?
5: Deux DVD.
1: Oh, bah voilà.
5: De films français.
1: Ça va. Ça va. Facile. Ça DVD, films français, ils vont y arriver. Ouais. Vous avez vu que Zinedine Zidane veut.

0: Comment rétrécit.
1: Oui. Il connaît très bien le problème. En plus, il se moque de moi quand même.
0: Tu kiffes, toi, de voir le joueur arriver en jupe.
2: Moi, ça fait partie du rituel. Je sais que tous les ans, tu vois les mecs qui se pointent.
0: Mais tu sais que c'est de la provoque.
3: Il y a du chemin, c'est partout comme ça. Parce que j'ai l'impression que l'équipe d'Angleterre, par exemple, quand ils arrivent au truc, ils sont tous.
0: Mais il y a que nous, hein. Il y a que nous qui ont des joueurs qui arrivent en jupe.
2: Arrête avec la jupe.
3: Oui, on s'en fout de ta jupe là.
4: T'as aussi le côté. Ils veulent montrer aussi le. Tout le monde est différent, mais on est une équipe. L'équipe de France, c'est beaucoup de différence. On n'est pas tous habillés pareil.
0: Et attendez, parce qu'il y a José qui sort, il vient de recevoir une petite guêpière. Allez voir.
4: Non, mais t'as ce côté-là aussi qui est hyper important, parce qu'il y a du harcèlement à l'école, mais il y a plein

0: Alors c'est Pierre,
1: oh, je ne sais pas ce que j'ai ce matin, ma pauvre Maryse.
0: Mais si, mais c'est alibi.com avec Philippe Lachaud et Tarek Boudali.
1: Je ne les ai pas vus, je ne les verrai pas. J'ai toujours mon magnétoscope VHS.
0: Ah, ah oui.
1: Je reverse largement les bronzés fonds du ski avec Jean-Claude Duss. Voilà un nom facile à dire.
0: Oui, oui.
1: Bon week-end, Maryse.
0: Bon week-end, Pierre.
1: Ah, vous venez de recevoir un petit vocal, Maryse.
0: Qu'est-ce que c'est?
1: Écoutez, Maryse, comme Jean-Claude Duss, je vous planterai bien le bâton.
0: Oh, Pierre, voyons.
1: Pas qui a envoyé ce message. Reste avec nous. Le loyer arrive.
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6: Au cas où on se reverrait pas d'ici là, je vous souhaite une bonne soirée et une excellente nuit.
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1: Bah t'es gentil mon pote. Je te promets, on va tout faire pour et l'émission n'est pas encore finie. À bientôt, bientôt. Enfin.
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1: On va peut-être perdre des gens puisque dans un instant il y aura les haters. Les gens de cette équipe sont légèrement susceptibles quand on dit du mal d'eux. Resteront-ils jusqu'à 11h?

0: Pardon, le coût de la rénovation est estimé à près de 7 millions d'euros. L'info ce matin, c'est aussi les grandes lignes du budget 2027 de la France. Dévoilé hier soir, Sébastien Lecornu demande un effort d'économie de 54 milliards d'euros. C'est davantage que ce qui est escompté. Tout le monde va devoir se serrer la ceinture, en tout cas retraités, fonctionnaires, bénéficiaires d'APL. Et la CGT promet en réponse une journée noire le 29 septembre. Les pêcheurs de Méditerranée lèvent les barrages en réunion avec leur ministre hier. Ils ont obtenu satisfaction, des prêts à taux zéro et des aides qui suivront la variation des coûts du carburant. Il sera question des prix à la pompe et de géopolitique également ce matin à l'Élysée. Le président Macron a convié les candidats à sa succession ou leur bras droit pour une réunion confidentielle. Un père de famille a dormi derrière les barreaux. L'homme a été condamné hier à un an de prison dont 6 mois ferme avec mandat de dépôt pour avoir menacé de mort un surveillant et la principale d'un du collège de sa fille. Les faits se sont déroulés en Gironde. Stéphane Plaza a fixé sur son sort aujourd'hui en appel. L'agent immobilier et ex-animateur de télé avait écopé en première instance d'un an de prison avec sursis pour violence conjugale. Les sports, à 20h45, Monaco accueillera Lens en ouverture ce soir de la 5e journée de Ligue 1 de football. Demain, Angesco recevra 3. Marseille s'est lourdement incliné 4-1 hier soir face aux Turcs du Beşiktaş en Ligue Europa. Dimanche soir, les Bleus du volley ont rendez-vous avec le Portugal pour une place en quart de finale de l'Euro. Ce sera à 18h. Et puis un match de hockey sur glace également ce soir, comptant pour la Ligue Magnus. Ce match disputé à l'Ice Park, les Ducs d'Angers y recevront les Rapaces de Gap.
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0: Jusqu'à 23 degrés sous abri ce vendredi en Anjou, 12 degrés à 8h33 pour l'instant à Beaufort-en-Vallée et Chemillé. Côté ciel, les nuages vont laisser de plus en plus de place au soleil au fil de la journée. Demain, le soleil gagnera peu à peu de l'espace également au-dessus de nos têtes pour finir par s'imposer avec de 11 à 26 degrés. Et puis dimanche, les températures évolueront de la même façon, de 11 à 26, et un voile persistant du nuage continuera à limiter l'ensoleillement.

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1: 06 33 11 32 11, c'est mon WhatsApp.
2: Salut Coé, salut l'équipe. Vous avez parlé de Paris et moi je suis complètement d'accord avec vous. Moi je suis normand et pour moi Paris c'est un choc. J'ai ma femme qui a bossé là-bas il y a 15-20 ans. Elle m'a toujours dit faut que tu vois Paris, c'est magnifique, c'est très beau. Bah non, en fait non. On y est allé, c'est dégueulasse. Ça pue, t'as des craquettes de partout, tu te sens pas en sécurité. Entre ceux qui veulent te mettre des bracelets au poignet et puis celui qui veut te vendre des tours Eiffel lumineuses, là, bah, si toi tu, mon père, ça te fait un tabouret. Sans déconner, c'est nul. Et moi, je suis content, c'est quand je rentre chez moi. Voilà, en Normandie. Allez, boujou les gars, boujou la stouffe, bisous à vous.
3: Boujou.
1: Merci. Ah, c'est vrai que.
4: Ouais.
5: Bah, c'est plus compliqué
4: c'est
5: pour les gens de province.
4: Un peu caricatural quand même. Parce que allez vous balader sur les quais de Seine aujourd'hui. Maintenant à Paris, tout a été rénové, il y a moins de voitures, c'est quand même génial. Hein.
6: Oui. Si, il y a des beaux quartiers. Si.
7: Du côté de Châtelet, par là, tu dis. Enfin,
4: tous les quais de Seine maintenant, à Châtelet, etc. C'est quand même super sympathique. Hein.
5: Châtelet, c'est sympathique.
6: On va pas
5: au même endroit à Châtelet.
4: Mais sur les quais de Seine, etc., ils ont quand même tout rénové.
1: Oui, les quais de Seine, oui. Avant, c'est vrai. Pour le coup, ça s'est un peu inversé. Parce que il y a des années, les quais de Seine, c'était ça le coupe-gorge.

0: Non, je vais rejoindre
1: Pierre. Elle a la mâchoire carrée.
0: Magnifique. Non, c'est une très jolie femme. Mais c'est vous mettez un magnifique.
2: Ah ouais.
3: Ah oui, elle est belle.
0: Elle est belle.
1: Elle est belle.
0: Tu viens de changer de mot.
1: Voilà.
0: Tu vois,
3: ouais, c'est vrai.
0: Mais attendez, magnifique, c'est quand même. C'est un critère.
3: Oui. Non, je change. Elle a l'air
0: c'est
3: sympa.
0: C'est une très belle femme.
1: Je n'aime pas dire du mal des gens, mais effectivement, elle a l'air gentille.
0: Non, c'est une très belle jeune fille.
4: Non, en fait, elle est con.
0: Et elle est sans maquillage et elle est très belle. Si elle se maquille, elle serait magnifique. Non, elle est très jolie et c'est vrai que.
1: On la félicite.
0: Voilà, et sa première dauphine, c'est Boudère. Eh oui, parce que sans maquillage.
1: Ils ont trouvé qu'elle, de toute façon, après.
0: J'ai vu les demoiselles et honnêtement, voilà, c'est très joli. Et puis de toute façon, il y a énormément de femmes qui sont très belles sans maquillage.
1: Bien sûr.
0: Voilà, il y en a qui en mettent d'ailleurs très légèrement. Stouff en met très légèrement.
2: Oui, je fais que les yeux. Voilà.
4: Tu veux pas faire le reste?
0: Tu veux pas prendre quelques minutes de réflexion quand même?
1: Non, on peut te laisser 5 minutes.
0: Parce que tu sais, tant que t'es lancé que tu fais les yeux.
4: On va s'occuper des conducteurs.
1: Maintenant que t'as commencé,
0: vous êtes salaud, vous ne pensez même pas ce que vous dites. T'es magnifique, Mastouf. 8h39, tiens, pour la peine, vous avez bien fait de l'ouvrir. Voici le top des haters.
2: Mais c'est pas que je vais me venger, c'est que je sais pas comment vous le rapporter. Vous le ressortir avec.
0: Je vais te dire un truc.
2: Je sais pas là comment.
0: C'est vexant. Voilà. C'est obligatoirement un peu méchant. Ça peut être terriblement vrai ou terriblement faux. Mais c'est le principe du haters. Le haters, il écrit ce qu'il a envie d'écrire. Corentin, tu te calmes.
2: Je vais commencer par moi. Comme ça, c'est fait. Puisque vous venez déjà de me vanner. Donc, on va continuer. De Corbix 40.

0: Bon, il va...
1: Alors, Corentin, t'es tellement transparent et inutile qu'on pourrait te remplacer par un carton vide et personne ne verrait la différence. Même ta présence est une insulte, t'as autant de charisme qu'un mur humide.
2: Et le mur humide, il veut dans la gueule ou c'est comment, là, Jules Machin, là?
3: Non, mais le carton vide, elle est pas mal.
0: Il y a les enfants, il y a l'enfant, il y a allez, s'il vous plaît, enfin. Non,
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2: Il bornit la gueule.
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16: Salut, c'est Europe 2. Il est 8h50. Ah, Friday in the line. Et comme on est vendredi, voici The Weeknd. Vous avez remarqué qu'ils nous mettent The Weeknd que avant le week-end.
17: Bah oui, c'est normal. Hein.
18: Une fois, on l'a eu lundi.
16: Ouais, mais c'est très. C'est
18: passé, il était moins bien.
16: Ouais, il était moins péchu.
18: Ouais, il était The Monday.
16: Il a eu un gros week-end.
18: Ouais.
16: Et là, il est content parce que c'est The Weeknd. Vous allez l'entendre dans un instant. Vous allez monter le son très très fort et vous allez gagner ce matin. Il va y avoir un tirage au sort.
19: Peut-être pas.
16: Ce matin, je te le dis moi.

0: Il va y avoir un tirage au sort.
1: Peut-être, peut-être pas.
0: Ce matin, bah, je te le dis, moi, je te le dis. Si vous entendez Olivia Rodrigo. Et je vous dis, il va passer ce matin.
1: Allez.
0: Vous enverrez Europe 2 au 7, 12, 13 par SMS. Je vous offre l'iPhone Duo.
2: Oh là là.
0: L'iPhone qui s'ouvre en deux, vous l'aurez avant tout le monde.
1: Ah, et qui coûte un bras.
3: C'est un cadeau à 4000.
1: Qui coûte
0: et le bras, là où il y a la montre. Hein.
1: 2004,
0: tellement il est cher. Hein. Ça a démarré 2003, 2004.
2: Oh, par contre, je crois qu'il y a deux gagnants. On donne une moitié à chacun.
0: Oui, on fait en deux. ça fait deux iPhones. C'est l'idée que j'ai proposée à la direction. Ils m'ont dit, c'est pas con, on vérifie si ça marche.
1: J'adore.
0: Vous voulez le gagner dès que vous entendez Olivia Rodrigo. Et vous allez l'entendre.
2: Pas longtemps.
0: Vous enverrez Europe 2 au 7, 12, 13 par SMS. L'iPhone est à gagner. Voici le JT chanté. Et nous allons commencer ce JT avec un acteur brésilien qui s'est distingué en Superman.
3: Déguisé,
0: en Superman pour faire un sketch dans la rue. Alors, malheureusement, ça a très mal tourné. Que s'est-il donc passé? La réponse dans ce reportage en chanson.

0: ça chez vous.
1: C'est vrai qu'on n'arrête pas en plus avec sa tête. Le pauvre, il est mort. Ah, ouais. Quelle horreur.
2: Une fracture, triple fracture avant, puis.
1: Non.
2: Bah en fait, quand ils sont, la vraie news, c'est quand les secours sont arrivés, la première chose qu'ils ont vue, c'est la triple fracture de Lumerus. Et après, ils se sont rendus compte qu'il était mort.
3: Oh là là,
2: c'est horrible
3: là
2: de rigoler là-dessus.
4: C'est pas mal, là.
0: Monsieur. Monsieur.
1: Oh là là, en Superman en plus, y a rien
2: ah
1: qui
2: oui,
1: va.
2: Ah mais t'arrêtes pas un bus. Lui.
1: On conclut ce JT chanté avec un événement improbable qui débute aujourd'hui dans la ville de Göteborg. Et Göteborg, c'est où?
2: En Suède.
4: En Suède, ouais.
1: Quel est cet événement? La réponse, vous n'avez

0: tout à l'heure, peut-être l'iPhone Duo qui va tomber dès que vous entendez Olivier Rodrigo d'un moment à l'autre. Envoyez Europe 2 au 7 12 13, l'iPhone Duo. Europe 2 est la première radio à vous l'offrir. A tout de suite, on revient.
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0: Mais Lilon, dans 2 minutes 30, il ne serait pas 9h.
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présomption de légitime défense pour les forces de l'ordre. Les organisateurs dénoncent un texte qu'ils jugent dangereux pour les libertés publiques et qu'ils assimilent à un permis de tuer. Un couple de piétons percuté hier matin peu avant 7h à Rousset dans le Choletais. Selon les premiers éléments de l'enquête, une voiture qui effectuait un demi-tour les a renversés. Avant de prendre la fuite, la femme blessée à la tête a été hospitalisée. L'info ce matin, c'est aussi la colère des pêcheurs qui semble apaisée, en tout cas pour le moment. La ministre en charge de la mer et de la pêche leur a notamment promis hier des aides qui suivront la variation des cours du carburant. Difficile du coup pour l'exécutif de sortir

0: Mais là, c'est juste te faire
1: non,
0: du mal.
1: Non, c'est pas ça. C'est pas juste ça. C'est que
2: ils veulent te rappeler en fait ce qui s'est passé. Et pour le coup, tu t'en rends compte. Et ce qui est le plus dramatique dans tout ça, moi, ce qui m'a eu, c'est que tu dis que c'était qu'il y a 3 ans en fait. Il y a 3 ans, et puis ils l'ont tellement bien fait que tu te mets à la place de ces gens-là. Ils vont dans les familles.
1: Il y a 3 ans.
2: Enfin, ouais, c'est
1: pas si loin que ça.
2: Bah oui, c'est ça.
1: Assez simplement. Tristement simple, avec des gamins qui pourraient être les nôtres, des sœurs qui pourraient être les nôtres, des frères qui pourraient être les nôtres, qui sont en train de faire la fête. Quand vous avez des conflits armés,

0: Elle a raison.
1: Des cringes.
0: Ouais. Bah là pour le coup je suis ce commentaire.
2: Souscrit.
0: On y va mon grand. Les offs de l'émission.
3: Mesdames et messieurs, bonjour et bienvenue dans les offs de Koé sur Europe 2. Je vous demande d'accueillir chaleureusement nos invités du jour. Koé.
0: Bonjour.
3: Stouff. Pietre. Corentin. Et Vito. Mais que s'est-il passé dans les offs de l'émission cette semaine?
0: Eh oui.
3: Attendez, j'entends quelqu'un parler juste à mes côtés. On me dit que c'est Stouff qui a quelque chose à dire.
1: Qu'est-ce qu'on s'en bat les roustons?
3: Ah bah d'accord, bah on s'en bat les roustons. Donc. Bon, bah je t'inviterai pas dans mon jacuzzi.
1: Ah, jacuzzi. Ah, c'est pas pareil que dans mon balcon.
3: Ah bah, aucune idée. J'en sais rien.
0: Excuse-moi, Stouff. Attends, excuse-moi, Stouff. À quel moment ça, c'est dit ça?
4: Mais c'est dans l'émission,
1: ça. C'est quand j'ai dit ça, quand?
0: Bah, tu l'as dit, c'est pas de l'IA, hein.
1: Mais j'ai dit ça, quand?
3: Tu l'as dit en direct.
0: Ah là là, excuse-moi, continue.
3: Bon, bah ça va, hein, pas la peine de t'énerver, hein. Je vais t'inviter dans le jacuzzi, hein.
1: Pourtant, on respire. Bah voilà, bah on va te la mettre.
3: Ok, bon ben on se calme là par contre. J'avais pas prévu de faire une soirée avec des talons moi. Hein.
2: Je peux mettre des talons moi aussi.
3: Non mais Vito, on est où? On se calme, ok? Bon, je vois qu'à l'antenne, il n'y en a pas un pour rattraper l'autre. Direction la cabine de production.
0: La cabine
3: de production, vous vous souvenez de la prod sur les interventions en chanson?
0: Oui.
5: Et c'est Linky, oui Linky.
0: Bien sûr, je m'en souviens, je vais venir.

0: j'avoue.
1: C'est pas idiot, hein.
2: Pas con, hein.
0: Voilà.
3: On va te l'envoyer, Coco.
0: Ça peut marcher. Ouais. Donc,
1: c'est pas mal.
0: On peut la publier en podcast.
1: C'est quoi ? Il y a besoin de sous à la maison. On va faire un truc télécharger votre sonnerie.
4: On va la publier, ouais.
1: Merci, merci, mon Nico. Bisous.
0: Merci à vous. On se retrouve la semaine prochaine pour un nouveau numéro des Off de Coé sur Europe 2.
1: Parce qu'il a mis sa veste. Il est beau, il est beau.
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6: Allez, une émission. Des conneries.
1: Allez-moi ça, comme il est beau. Il est beau, on dirait une publicité pour l'île Maurice. T'es trop biche, là, un gamin qui lui est beau.
4: Oh.
1: Sinon, ce serait pas Olivier Rodrigo ?
4: Oui.
1: Il y a un iPhone duo à gagner. Vous en envoyez Europe 2 tout de suite.
3: Allez.
1: Par SMS, tout de suite.
3: Mon portable.
1: Europe 2, 7, 12, 13, l'iPhone duo est pour vous.

0: Qu'est-ce qu'une situation patrimoniale?
1: Bah, il y a des situations moniales, moniales, mais il y en a qui sont patrimoniales.
2: Ouais, patrimoniales, voilà, c'est ce que j'aurais dit.
3: Patrimoniales. Ils sont
1: patrimoniales.
0: Non, c'est une photographie globale de vos biens. C'est quand vous voulez faire un crédit, on vous dit, pouvez-vous me donner votre situation patrimoniale? C'est ça que ça veut dire. Ah là là, qui...
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0: Allez, 9h15, dans un instant, vous restez avec nous, je fais tomber l'iPhone Duo, peut-être pour vous.
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0: cette remarque pourrie, il faut que je change. Jamais de la vie je pourrais me l'offrir. Il n'y a que vous sur Europe 2, Coé, l'équipe qui pouvait me l'offrir. Est-ce que j'ai gagné?
1: C'est dommage, je vous avais dit qu'il fallait la sélectionner.
2: Non, mais c'est vrai que ça aurait été elle qui aurait gagné.
3: Va lui dire que c'est la première dauphine et que c'est pas elle qui gagne.
4: Pas notre problème.
3: Va lui expliquer.
0: Là, c'est pas Concours Miss France, les gars. Là, je sais que je perds sinon.
3: Abel, tu gagnes le iPhone Duo. Tu gagnes, grâce à Europe de l'iPhone Duo, aucune autre radio ne l'a offert, ça y est, t'es la première à partir avec. Je te demande un truc, dès que tu l'as, tu nous envoies une photo, s'il te plaît.
0: Oui, tu te prends
3: devant la glace, je le vois, parce qu'il a l'air très très beau.
0: Oh là là, c'est pas possible.
3: Je te fais un gros bisou, t'embrasse, profites-en, ouais, on est tous jaloux. Là, je te cache pas, si on pouvait te dépouiller.
5: C'est vrai, je voulais vénère, là.
3: Raconte-moi,
5: t'habites où? Ah, mais on est content pour toi.
0: À Lonaguet dans le 31.
3: Ah, où ça?
2: À Lonaguet.
0: À Lonaguet dans le 31.
3: Lonaguet. Ça se trouve dans le 31. Très bien, ma belle. Tu vas l'avoir, l'iPhone Duo. Bravo. C'est le cadeau de ce matin.
0: Là, incroyable.
3: Raconte-moi un petit peu, tu fais quoi comme métier?
0: Je fais de la comptabilité pour les paiements des factures. Je suis choquée, je vais plus bosser là.
3: Ma petite Taylor, profite de cette dernière journée. Embrasse toute la famille pour nous. On t'embrasse fort, tout le monde.
0: Merci, vous êtes les meilleurs. Bisous.
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3: Elle pourra remplacer Josiane. Josiane, elle se fera mal à la compta à force de sauter. On verra ça. Bonjour. C'est Europe 2. Montez le son, l'iPhone Duo est tombé. Continuez de nous écouter. À tout moment.

0: samedi du côté de la place des Quinconces à Bordeaux. C'est à 15h que sera rendu un hommage national aux deux pompiers décédés lors de l'incendie qui s'est produit en juillet dernier à proximité de l'aéroport de Bordeaux-Mérignac. Un policier des Yvelines incarcéré à Paris pour préparation d'un acte terroriste. Cet homme de 35 ans, proche de l'ultra-droite, est soupçonné d'avoir fabriqué des armes en relation avec une entreprise terroriste. Il a été interpellé le 23 août. Du football ce soir avec le coup d'envoi de la 7e journée de Ligue 2. Reims et Montpellier qui complètent le podium derrière Saint-Etienne s'affrontent dès 20h. Et à 20h45, Monaco accueille Lens en ouverture de la 5e journée de Ligue 1 qui sera clôturée par un classico OM-PSG. Un match que Marseille n'aborde pas dans les meilleures conditions après sa lourde défaite 4-1 hier soir face aux Turcs du Beşiktaş en Ligue Europa. À propos de football, c'est ce soir à 18h que Zinedine Zidane, le nouveau sélectionneur de l'équipe de France, va dévoiler sa première liste, une sélection avec peut-être des surprises pour les prochains matchs de Ligue des Nations, à commencer par la Turquie dans une semaine. Et puis les journées européennes du patrimoine, c'est ce week-end partout en France. L'occasion pendant 2 jours de visiter gratuitement des lieux uniques près de chez vous, d'en apprendre plus sur des endroits habituellement inaccessibles au public. Châteaux, vieux moulins, musées, jardins ou encore coulisses du métro ou encore d'un tribunal. Attention, il faut parfois réserver pour ces visites.
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2: Un temps à nouveau sec avec une prédominance du soleil en dépit d'un voile persistant de nuages au-dessus de l'Anjou. Les températures 14 degrés à 9h34 en moyenne dans le département, jusqu'à 23 degrés sous abri. Demain, le soleil gagnera peu à peu de l'espace.

0: Si ça peut t'empêcher de nous saouler tous les matins à 6h avec ces chansons-là.
1: Oui,
2: c'est vrai.
1: Je suis sûr que les mecs ils vont se dire ça dans la direction, ils vont se dire attends, on va lui firer 7,50€, il sera heureux. On va lui donner une place de parking à côté de la présidente, il sera bien. On va lui donner le droit de se garer là, il sera content. Voilà, il va pas nous embêter. Bon, salut à toute l'équipe, merci de nous avoir choisi. Stouff, Pietre, Corentin, Vito qui réalise notre journaliste.
3: Bonjour.
1: Alors, vous avez tous prévu quoi ce week-end? Donc rien pour Pietre. Ah, j'ai noté. Stouff, journée du patrimoine, toi tu vas emmener les enfants quelque part.
2: Et je non, je suis de mariage avec mon amoureux. Voilà.
1: Très bien, très bien. Corentin.
3: Moi, mix ce soir en Bretagne, dans un bar, et samedi soir, j'ai un anniversaire.
1: D'accord, qu'est-ce qu'il fait, mon petit journaliste?
4: Et bah, moi, direction Toulouse tout à l'heure pour un mariage aussi.
2: Ah, toi aussi, mariage.
4: C'est le même.
1: C'est leur période encore, septembre, il y a beaucoup de mariages.
3: Ouais.
1: Monsieur Vito.
5: Oui, je vais peut-être regarder les journées du patrimoine s'il n'y a pas des trucs à visiter. Pas mal. Il y a des gros trucs. Bon, l'Assemblée nationale, j'arrive jamais à le faire. L'Élysée aussi. T'as déjà fait l'Élysée, toi?
1: J'ai jamais fait. J'ai déjà fait quelques ministères, mais alors pour le coup. Ah, si, j'ai fait l'Élysée. Non,
0: mais
1: si, j'ai fait.
0: Il y a quoi à voir à l'Élysée?
1: Alors, c'est.
2: Jardin?
1: Bah, c'est un truc étonnant quand tu rentres dedans.
2: Et puis le mobilier,
1: il y a
2: dans le.
1: Il y a quelque chose qui est très beau à visiter. Je vous le conseille, c'est le Sénat.
0: Ah oui.
1: Le Sénat, c'est très très beau. C'est collé au jardin du Luxembourg. C'est très beau parce que vous avez d'abord, vous avez le trône de Napoléon. Ça paraît bête, mais je vous assure que quand vous êtes face au trône, vous mettez Napoléon, c'est joli. Ouais. Et puis parce que c'est vraiment très beau. C'est un établissement magnifique, etc.
0: Avec plein de vieux dedans.
1: Non, et puis surtout, tu vois la taille des sièges. Des sénateurs, tu te demandes comment il y en a certains qui peuvent rentrer dedans et en sortir. Je peux vous dire que c'est pas pour rien que Gérard Larcher, c'est le président et qu'il est là-haut.
0: Debout.
1: Parce que si tu le mets dans les sièges, moi je me suis assis dans les sièges, je te jure, j'ai commencé. Bah, t'es pas serré,
0: mais tu repars avec.
1: Mais vraiment. Je me suis dit, il y en a quelques-uns, c'est pas possible, ils ne rentrent pas dedans.
4: Et à l'Assemblée, c'est pareil, c'est tout petit les sièges, ça paraît grand à la télé, en fait c'est tout petit.
1: Non, en fait c'est assez petit, mais voilà, c'est des endroits qui sont mythiques, c'est la beauté, monsieur, c'est la France.
3: Ils sont petits, mais ils doivent être confortables, parce qu'il y en a qui font des bonnes siestes.
1: Non, je te jure que c'est pas un grand confort. Tu passerais pas des fois, t'entends les mecs, ils ont passé la nuit au Sénat,
3: Non, mais à l'Assemblée. Tu vois, il y en a qui font des petites.
1: Je crois que c'est les mêmes sièges. C'est le même genre, le truc en bois avec de la mousse en rouge là.
2: T'as la conciergerie de Paris aussi à faire, qui est pas mal apparemment.
1: Ouais, c'était la prison la plus dure de Paris.
2: Ah ouais. Oui, et c'est là où Marie-Antoinette est partie pour aller se faire exécuter.
1: C'est là où ils avaient mis.
5: Gojira.
1: C'est là où ils avaient mis François de Ravaillac. Ouais.
3: Et Catacombes.
1: François Ravaillac, oui, qui c'est.
2: Je l'ai jamais fait, mais il faudrait que je le fasse.
1: Ravaillac.

0: En banque, vous êtes tous les maillons faibles. Au revoir.
1: Au revoir.
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0: vous les déposez, vous les reprenez 8 jours après.
1: Voilà.
2: J'ai tout compris.
0: Ils disent, mais je pars pas avec ce monsieur c'est ton papa, je l'ai oublié, je m'en souviens plus. À quoi pensent les hommes pendant l'amour? Allez. Sondage qui est sorti aujourd'hui, j'ai donc les chiffres, je vous les donne pêle-mêle, je ne l'ai pas ni validé, ni interprété quoi que ce soit, c'est comme ça.
3: Okay.
0: 80% des Français se disent pas trop vite.
3: Oui, c'est bon.
0: Oh, je dépend, mais parce que nous, les garçons, je crois qu'on a ce... je crois qu'il n'y a que nous, hein. Ce délire de performance, oui. Je crois que c'est dans notre tête.
3: Bah, oui.
2: Et c'est parce que t'en parles forcément avec tes potes et t'entends toujours un pote, soit imito, soit machin, mais qui dit « Ouais, moi j'ai fait ça,
0: mais,
2: ça. »
0: Sauf que je ne sais pas si quand c'est très long, c'est, ah bah c'est si bien
1: mais
0: que ça
1: fait,
0: pour
1: non,
0: les filles.
1: Mais, non, mais, c'est trop long.
3: Mais ça dépend de qui t'es en face. Il y en a qui aiment bien que ce soit très long, donc très court.
0: Mais je crois qu'il y a la culture de la performance. Dans tous les films, dans tous les trucs de bonhomme, on t'a dit hey, « J'ai fait l'amour toute la nuit » et tu te dis « Waouh !»
1: Non, mais c'est vrai que si c'est au bout de 3 minutes, tu as peur de décevoir.
0: C'est court 3 minutes. Non, d'accord, c'est... non, attends, c'était ouais, pour savoir. C'est... Non, oh là là, attends.
2: Tu vois le petit jingle Netflix, là, tout doum.
0: D'accord.
2: C'est parti, quoi.
0: Pour 61% des hommes, leur première pensée, c'est j'ai réussi, mais comment?
1: Mais non, pas ça quand même.
0: Pour 22%, on se demande et si je me rate?
3: Ah, bah celle-là.
1: C'est...
3: Oui.
1: Attends, ah, c'est quoi si je me rate?
0: Je pense que ça, c'est la pression de la première fois.
3: Ouais, ouais.
0: C'est pas l'amour quand tu fais l'amour à ta femme depuis 10 ans. Je pense que c'est la première fois.
1: Ouais. Si je me rate, ça fait genre si je vais
3: si
1: à côté.
3: Pas.
0: Non, ça veut dire si je suis déceptif pour ma chérie, c'est ça veut dire. 51% des Français pensent à leur ex.
1: C'est horrible.
3: Bah, ça dépend de l'ex.
0: 47% ont déjà
2: et de la nouvelle gaffe, toi.
0: Ah, écoute bien, 47% auraient déjà pensé à reprendre le sport. En faisant l'amour.
3: Ah, oui.
1: C'est pourquoi?
0: Parce que t'as le cœur qui tient plus, ouais, sens que tu sens des.
2: Ou alors c'est... si t'entends ta copine en dessous, il fait
0: ravage. Tu veux saouler ton ventre.
1: Il y a un problème.
0: 31% se demandent ce que font leurs potes là tout de suite.
1: Mais non,
2: ça, ça
1: tu

0: Ah, tu penses pas à tes potes quand même.
1: Se sont déjà dit, hein, pas tout le temps.
2: Hein. Ah, moi, ça m'est déjà arrivé. J'ai dit, putain, les bâtards, ils sont au bar.
1: 39%, soit 4 sur 10, se sont déjà dit. On a commencé il y a combien de temps?
0: Ah, bah, c'est que tu t'ennuies là.
3: Surveillez l'heure.
1: 27% pensent à des films, évidemment, vous doutez bien, pour adultes qui les ont excités.
3: Ouais.
1: Et 9% penseraient à un membre de leur famille, dont leur maman, pour ne pas aller trop vite.
0: Oh
3: Ça marche.
0: Personne pense à ça.
3: Le pire, c'est si ça marche pas.
4: Eh oui.
3: Pas.
4: C'est pire.
1: Mais ne ris pas. 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Merci d'être de plus en plus nombreux à nous écouter.

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0: qui continue malgré tout de sortir le carnet de chèques pour atténuer l'explosion des prix des carburants. L'aide de 100 euros aux gros rouleurs sera prolongée au-delà du 30 septembre, annoncé ce matin sur TF1 le ministre du Commerce. 3 millions de Français aux revenus modestes peuvent en bénéficier. Les pêcheurs ont également obtenu gain de cause hier sur plusieurs de leurs revendications. Ils ont levé les blocages en Méditerranée. Et c'est dans ce contexte social tendu qu'Emmanuel Macron va recevoir tout à l'heure à l'Elysée les principaux chefs de parti ou leurs candidats à la présidentielle. Au cœur de cette réunion, la situation internationale très tendue, également avec l'aggravation des conflits en Ukraine et au Moyen-Orient et leurs répercussions justement sur l'économie française. De la prison ferme pour l'homme qui a insulté et menacé de mort à un surveillant, et la principale du collège Albert Camus, Désine, près de Bordeaux, n'avait pas supporté que sa fille soit réprimandée. Présenté en comparution immédiate, il a écopé hier de 6 mois de prison ferme et a été placé en détention. En football, début de saison vraiment compliqué pour Marseille qui s'est lourdement incliné 4-1 hier soir face au Turc du Beşiktaş en Ligue Europa. L'OM recevra dimanche soir le PSG en clôture de la 5e journée de Ligue 1 qui débute ce soir avec la rencontre Monaco-Lens à 20h45. Et puis parmi les autres événements sportifs du week-end de l'endurance moto, avec le Bol d'Or 2026 dont le coup d'envoi sera donné demain à 15h au Castellet. Il y aura aussi notamment du rugby au même moment avec plusieurs matchs de la 3e journée de Top 14.
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0: Après le passage hier d'une perturbation, le soleil va de nouveau reprendre l'avantage au fil des heures pour s'imposer quasiment partout cet après-midi. Un temps calme, mais encore du vent autour de la Méditerranée. Vous aurez entre 27 et 30 degrés, 25 à Bordeaux et Toulouse et toujours 20 à 23 degrés dans la moitié nord. Mais ça va se réchauffer donc ce week-end. 25 degrés demain à Rennes, 26 à Reims et Bourges et une trentaine de degrés dimanche dans la moitié sud.

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1: Le blind test de Vito va arriver tout à l'heure. Nous aurons des auditeurs aujourd'hui avec aujourd'hui des choses qui se passent dans vos régions.
2: C'est ça, c'est l'agenda de vos régions.
1: Ça c'est bien ça. Si vous avez une petite fête, même un truc à vous, un truc vous fait marrer, un truc de moto, de machin, de crochet, de trucs de carte postale, de voiture, etc. Faites-vous plaisir. 06 33 11 32 11. Venez nous raconter ce qu'il faut pas rater ce week-end. On aura quoi d'autre encore? On aura le non, ça se met pas là. Oh non, ça se met pas là. Nous aurons dans un instant les chansons qui ont été refaites avec l'augmentation du prix de l'essence et puis le bac à coco. Tout à l'heure, vous fera jouer pour vous offrir vos vacances cette fois-ci.

0: Ouais, ouais,
1: okay. Culture. Hein.
2: Ça s'entend pas tout de suite sur Europe 1, ta culture. Hein. Ouais. Ah, pour le coup, j'ai eu le patron il y a quelques jours, il m'a dit.
3: Mais c'est comme le salaire, ça viendra un jour.
2: J'ai dit Pietre, il est bien, il m'a dit oui, bien, bien.
4: Chaque chose en son temps.
2: Il est plus à l'aise dans certains domaines que dans d'autres. Voilà, bon, en tout cas, merci d'être là. On vous change les idées. Dans un instant, tiens, les Nadia, on aura le temps de faire les Nadia ?
4: Non.
2: Le saint du jour ? Non,
4: non.
2: C'est la Saint-Nadia ?
4: Oui, mais on ne fait pas.
2: On n'a pas le temps. Bah, bonne fête, les Nadia.
4: Non, j'avais pas.
2: Voilà, c'est écrit. Mais je dis quand même bonne fête, Nadia.
3: Voilà. À l'année prochaine.
2: On vous fait un gros bisou. On aura nos auditeurs tout à l'heure. On l'a dit, le dossier, ce que c'était ?
4: Oui, l'agenda de vos régions.
2: Ah, très bien. On aura tout ça. Très bien. Il y a des trucs sympas à faire ? Attendez, je regarde. Une convention de. Ah, ça va être bien, ça.
0: De la bouffe ou pas ?
2: Il y a une convention de tatou.
0: Ouais.
2: Qu'est-ce qu'il y a ? Une manifestation mondiale de vol libre, ça va être bien.
4: Ah, c'est cool ça.
2: On va parler d'un truc. Ah, bah mes préférés ça. C'est cross-country ça.
3: Ah voilà.
0: Oh, pas mal.
2: Tu cours avec un short à franges.
3: Ouais, ouais. Kinder Country.
2: C'est un cross Kinder Country. Tu fais du cross, tu dois manger du Kinder. On verra ça. J'ai pas compris ce que c'était, mais on verra tout à l'heure. En attendant.
4: C'est une course, non ? C'est
2: mais
4: pas une
2: oui, je pense. Ouais. Mais country, ouais. Pourquoi country ?
4: Parce que tu le fais à la campagne.
3: Dans la campagne, ou... j'imagine, ouais.
2: Ah, y a pas de Kinder Country.
4: Mais non.
3: Et il faut courir en Santiago, mais c'est chiant.
2: Bon, voici les chansons spéciales hausse du carburant. Alain Souchon a décidé de refaire sa chanson.

0: Merci beaucoup. C'est gentil ça. Merci, merci. Il y a aussi Charles, vous vous souvenez,
1: Avec la Corée.
0: Ah bah ils ont repris ça aussi.

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1: C'est ce que je veux vous laisser croire. Restez avec nous, les journées du patrimoine, dans un instant. On aura Stéphane Bern qui viendra nous expliquer ce qu'il faut aller voir. C'est important. On aura du Bruno Mars à écouter. On aura Tatou. On aura le nouveau Miley Cyrus dans un instant. Les auditeurs viendront nous raconter ce qu'il y a à faire ce week-end à ne surtout pas rater. Get a banded and ring a banded dance. Mais pour l'instant, vendredi, jour du blind test de Vito à 10h23. Tout le monde est concentré, le but du jeu. On essaie de savoir de quelle chanson il s'agit.
2: Oui.
1: Attention.
2: Alors aujourd'hui, c'est avec une IA, donc j'avais pas trop de budget. Oui. J'ai fait une IA pas trop chère.
1: Ouais, mais c'est bien de faire avec pas beaucoup d'argent.
2: Du coup, il n'y a pas trop d'instru, il y a juste les paroles, mais l'anglais, enfin bon.

0: forcément, merci de préciser.
1: On a compris.
0: C'est prévu que l'on joue justement.
2: Merci à vous. Si vous ne le faites pas pour vous, faites-le pour la France. Et d'ailleurs, laissez-moi vous présenter les vieilles bâtisses qu'avec votre argent nous allons rénover.
0: Ah bah allez-y, on vous écoute carrément.
2: La première date de 1952. Ah. Toujours vivante, toujours debout, mais un petit peu bancale. Ah bon ? Elles sont le vin et mais un peu bouchonnées. La température de cette bâtisse est d'environ 4 grammes. C'est évidemment Renaud, chanteur français populaire que l'on rénovera grâce à l'argent du loto du patrimoine.
0: C'est sympa. Bah,
3: il est temps d'aller le visiter, je crois.
0: Ouais, il était temps. Quoi d'autre sinon, un autre monument ?
2: Direction la Flore, plus précisément une forêt, pas n'importe laquelle. Non, ce n'est pas celle de Fontainebleau, durement atteinte cet été, ni celle de Pimpon en Bretagne, mais bien évidemment la moustache de Stouff. Un feuillage très soyeux, très verdoyant et qui change selon la lumière.
0: Oh là là, incroyable!
2: Rempli de faune et de flore, bien sûr, et même Tarzan. Qui va de poil en poil. Aidez-nous à la tailler, à la rendre encore plus belle grâce au loto du patrimoine.
3: Ça, ça me change bien. J'ai bien
0: vous
3: envie
0: savez quoi, Stéphane? Ouais. Pour ça, on va faire 2 tickets chacun.
2: Eh bien, merci les amis, vive la France et vive le Patrick Moine. Patrick est un ami, c'est pour ça que vous embrasse. À bientôt.
0: Bisous Stéphane.
4: À bientôt Stéphane.
0: Bon week-end.
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3: Oh, je suis content.
1: Vas-y pour toi.
3: Là, c'est pour moi.
1: Ouais, je sais que tu es vendredi.
3: Ouais, je sais que ça te fait plaisir.

0: plus cher, les infirmières qui nous écoutent, les aides à domicile, tous les gens d'ailleurs qui ont besoin de prendre la voiture pour aller travailler, qui n'ont pas le choix de prendre les transports en commun, comme leur dit la publicité, ou d'aller marcher ou de faire le vélo, parce qu'en province, tu as souvent 10, 15, 20 kilomètres à faire pour rejoindre ton lieu de travail, 5 kilomètres pour rejoindre le supermarché, parce que des fois, tout n'est pas à côté. Donc, courage à vous tous, parce que là, ça monte, et je croise les doigts. J'espère que, voilà, que ça va aller, et même si je me dis que... Mais par contre, on a Gauthier qui pète un peu souvent les plombs là-dessus, mais la Belgique, ils arrivent à avoir des prix qui ne sont pas du tout les prix de chez nous.
1: Parce que c'est moins taxé, mais ils sont moins endettés que nous.
0: Non, c'est pas que c'est moins taxé, c'est que le pays, c'est lui qui fixe les prix. Je crois que c'est ce que j'ai compris, c'est que ça n'est pas la même règle que chez nous, c'est pas un prix libre. Je crois que c'est le pays qui fixe le prix en Belgique.
2: C'est un peu public, quoi. C'est à moitié public.
0: Je sais pas si c'est à moitié public. J'ai pas le détail exact, mais je crois que c'est la différence.
1: Ça revient au même.
0: Ouais, mais je crois que tu peux pas obliger une société à vendre ou à limiter un prix de l'essence. Il la vend au prix qu'elle veut.
2: Oui, mais nous, une grosse partie du litre d'essence, c'est une des taxes.
1: Ouais, c'est
0: 70%. Oui, mais ça, je cherche pas. T'as compris qu'ils ont fait ça, non. Oui, mais ça, vous pourriez enlever.
2: Oui, c'est lunaire parce que mathématiquement, c'est un pourcentage. Tu diminues le pourcentage avec le prix qui monte, ça équilibre.
0: Tais-toi donc. Tu l'as vu, celle-là, elle va tomber.
1: Les tasses dans l'argent.
3: C'est cet après-midi que Macron, il rencontre tous ceux qui veulent se présenter.
0: Il va rencontrer tous les gens qui se présentent. Je pense qu'il va les rencontrer et il va leur dire je vous laisse. Alors chambre pas rangée du tout.
1: Ouais, voilà.
3: C'est ça.
1: Tiens la patate chaude.
0: Et alors, comme disait ta mère, regardez, on va aller voir sous les bouquins. Vous voyez la chaussette là. Tirez pas trop parce que vous allez voir, il y a d'autres trucs qui viennent avec.
2: Ça. Comme quand tu rentres ton Airbnb, que t'as fait des conneries dedans.
3: Il
2: y a un trou, mais je vais mettre ma main dessus.
0: Donc il va te dire, oh, vous faites comme les anciens présidents. Bon, vous laissez le bordel, parce que bon, les autres ils l'ont pas réglé mieux que moi. Ou vous essayez, mais alors là.
1: Et si vous cherchez, c'est sous le tapis.
3: Voilà.

0: soirée un peu.
1: Bah, c'est un copain qui lui avait mis une fois un zizi sur l'épaule.
2: T'as pas de prénom tatoué?
0: Non.
1: Pas de non, attendez, on n'a pas fait l'autre bras, parce que l'autre bras.
3: Ah ouais, l'autre bras, c'est. Oui.
1: L'autre bras, c'est
4: le grenier.
1: C'est un cabinet de curiosité, l'autre bras.
4: C'est Jumanji.
1: Là, franchement.
0: L'autre bras, pour beaucoup, c'est des souvenirs de voyage. Des endroits où j'ai été.
1: Les rondelles.
0: Japon.
1: On va en Picardie, t'as les mêmes. Qu'est-ce qu'il y avait d'autre?
0: Là, l'abeille, c'était en Grèce. Ça, c'est pour mes frères et sœurs.
5: Aurillac.
0: Plein de trucs.
4: Ouais. Le péage de Saint-Arnoux.
1: Tu veux faire
4: des symboles autoroute, là?
1: Là, j'ai mis ma carte avantage SNCF parce que je l'ai jamais. Donc, je me la suis fait tatouer parce que bon. Non, mais franchement, c'est perso. Tu fais ce que tu veux. Le prochain, c'est quoi?
0: Je sais pas encore.
4: Une tourte. D'accord.
1: Eh ben, tu vas aller au salon du tatou.
0: Je vais faire ça.
1: À Haguenau, facile en plus. Je t'embrasse, mon Romain. Gros bisous à toi.
6: Bisous à toute l'équipe. Salut. Au revoir, bonne journée.
1: Salut, mon pote. Allez au salon du tatou si vous avez envie de vous faire tatouer. Moi, vous savez, je rigole avec ça, mais en fait, vraiment ce que vous voulez.
4: Si tu pouvais te tatouer une tête de Koé, ça serait bien. Ça fait mal maintenant que t'es là.
1: Tu voudrais pas te faire tatouer une tête dans mon dos chez le pouce comme ça.
3: Tu sais, avec le téton qui fait le crâne un peu.
1: Tu fais coïncider ton téton dans mon œil.
5: Une boule de neige de fifou.
1: Allez, on y va. Qu'est-ce qu'il y a d'autre? On y va, on a Nathalie. Bonjour Nathalie, je t'écoute, ma petite Nathalie. Ça va?
7: Ça va et vous?
1: Oui, très bien. Qu'est-ce qu'on peut faire de beau ce week-end, Nathalie?
7: Alors, écoute, en Isère, il y a la Coupe Icare, ça s'appelle.
1: Oui.
7: C'est un événement international concernant des vieux. Voilà, le vol. Avec des festivités de parapente, il y a un concours déguisé, de vol déguisé, e-carnaval, e-carshow.
1: Il y a des avions.
7: Des vieux. Alors ils coupent les moteurs et ils font des, tu vois, des figures.
1: Moi j'ai fait, la dernière fois j'ai piloté un biplan. Parce que vous savez que j'ai pris des leçons de pilotage, j'ai pas fini d'ailleurs, mais j'ai piloté un avion à réaction et un biplan. C'est le jour et la nuit, hein, parce qu'il y en a un, tu vas à 450 km/h, et le biplan, je pense que tu dois être à 60 max.
4: Ah ouais?
1: Oh, tu vas vraiment
4: et ça
1: pas
4: vole
1: vite.
4: Quand même?
1: Non, mais en fait, c'est vraiment, ça va pas vite. Il prend bien le vent, etc. C'est du bois, hein, donc ça baisse pas grand chose. Quand je dis 60, j'exagère, mais vraiment, c'est un autre monde parce que tu vas à deux à l'heure. C'est pour ça qu'ils avaient la tête dehors. Ils risquaient pas grand chose. Tu mets des lunettes.
4: Ouais.
1: Mais voilà, c'est vraiment, tu vas très lentement. C'est presque c'est un autre monde.
3: Et la Première Guerre mondiale, t'imagines, ils se faisaient des combats aériens avec ça.
1: Et zéro électronique. Hein. C'est-à-dire, tu tires sur des câbles. Enfin, vraiment. Mais malgré tout, c'est assez fiable.
3: Et t'as pas eu peur?
1: Non, parce qu'en fait, si demain, à un moment donné, toi, t'as plus de moteur, en fait, ça plane très très bien. Oui. Donc, tu peux aller, si t'es assez haut, tu peux aller vraiment loin et te poser sans problème.
5: Ah, puis t'as le temps de voir le paysage.
1: Ah, là, tu vois, vraiment, je veux dire.
7: C'est ce qu'ils font, là. Ils coupent les moteurs et en fait, ils font ils se laissent planer, faire de fortes figures.
1: Et il y a deux morts chaque année. Ah,
7: non, je sais pas.
1: C'est où exactement, Nathalie?
7: Alors, attends, je vais te dire, c'est.
1: Alors, Nathalie a mis ses lunettes. Alors, donc, c'est.
7: Non, mais attends.
1: Acheter des œufs et du lait, ça, c'est pas ça. Chérie, je t'aime. Ce soir, je mettrai mon petit déshabillé de satin. Ça, c'est pas ça. Alors, je vais le trouver.
7: Alors, attends.
1: Je te laisse chercher, peut-être, Nathalie. Je reviens dans deux secondes, d'accord?
5: Le PQ.
7: Mais non, parce que écoute, je suis au travail, moi.
1: Eh oui, mais je sais. Mais je suis là. Et bien sûr, mais je suis chiant avec mes horaires, moi aussi.
3: On va regarder.
1: Attends, tu veux que je regarde?
7: Alors, oui, vas-y, regarde.
1: Alors, attends. Voilà.
7: C'est à Saint-Hilaire, Lubin, en Chartreuse.
1: C'est à côté de.
7: C'est entre Grenoble et Chambéry.
1: Ah ben voilà, très bien. Si vous aimez les avions et tout ça, gros bisous. Bisous, ma petite Nathalie, je t'embrasse.
7: Bisous. Et merci, parce que vraiment, votre équipe, elle est trop sympa. Vous me faites rire tous les matins.
1: Ah, bah c'est gentil.
7: Je vous écoute. Et l'autre matin, votre petite collègue m'a appelé, je dormais. Et

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0: les œufs brouillés avant de partir à l'école. Dites-moi pas que c'est pas vrai.
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2: J'adore ça, l'énervement. Allez, dans un instant, on se fera des bisous, on se souhaitera un bon week-end. Faisons une bise à Valentin et à Sabrina, les deux. Comment ça va? Bonjour.
3: Salut Corinne, salut toute l'équipe.
2: Salut Sabrina, ma petite Sabrina. Tu choisis qui, Sabrina?
3: Allez,
2: j'ai
3: mis sur Corentin.
2: Allez, mon petit Corentin, papier, stylo, feuille, ça arrive. On va jouer au bac à coco, les vacances, avec le club Bellambra de votre choix. Mon Valentin, il choisit qui?
4: Eh ben, Valentin, il va choisir Coé, le meilleur. Allez.
2: Bah, bon, bon.
5: Oh, non, t'as pas vu les statistiques, toi?
2: Franchement, en ce moment, c'est. Franchement, je pense que la vieillesse est en train de me.
6: Bah, c'est quand il a les lettres qu'il arrange.
5: Ouais, il faut un stylo à Corentin.
2: Bah, évidemment, avec le Y, j'y arrive pas. Voilà. Qu'est-ce que je voulais vous dire? Un métier, il faut trouver. Un prénom de chien ou de chat. Un vêtement. Quelque chose qui coûte cher. Et un mot qu'on dit quand on est bourré.
5: Ah, et très facile celui-là. Donc du coup, on va vous coller une lettre un peu plus velue.
2: Non, non, non.
6: Ouais, ça va.
2: Allez, go.
4: Allez.
5: Le O.

0: Elle est magnifique celle-là. Elle est magnifique.
1: Je crois qu'il a été bon.
0: Voilà.
2: Ah, d'accord, on y va avec
1: où
2: un
1: il
2: métier.
1: Était en bluff.
0: Ouais.
2: Un métier.
0: ORL.
1: Ah, ah oui. Oui, un ORL.
2: Ostréiculteur.
1: Bien. Ah,
0: je savais pas l'écrire, donc j'ai pas mis.
2: Un prénom de chat ou de chien.
0: Oriane.
2: Ornix.
1: Ornix.
2: Ah si. Ornix. Un chien qui s'appelle Ornix, bien sûr. Alors les chiens, le chien, tu mets ce que tu veux.
0: Ce que tu veux.
2: Sinon c'était Olivier.
1: Olivier.
2: Mais bon, non.
1: Ornix. Ornix. Où est-ce qu'il a sorti ça?
2: Un vêtement.
0: Honorac.
2: J'ai pas eu l'écharpe.
3: Dans
2: le Nord aussi. 0-0. Dans le Nord, on dit mets ton honorac et ton écharpe. Alors franchement, excusez-moi, mais alors là.
3: Non, ça fonctionne pas.
1: Non.
2: Quelque chose qui coûte cher.
0: Obispo, parce que je voulais qu'il chante à mon anniversaire, mais.
3: Ouais. Non, ça fonctionne.
1: Mais t'as demandé combien?
2: Je l'ai pas.
1: Je l'ai pas. 8000, je crois.
2: Je l'ai pas non plus.
0: Ouais, sérieux.
1: Quoi, j'ai pas non plus, si, Obispo.
0: Bah, Obispo, il coûte cher.
2: Non, ça marche pas. Quelque chose qui coûte cher. Non.
1: De l'or.

0: Celle-là, mon gars.
1: Allez, c'est reparti.
0: Incroyable.
1: Alors.
0: Elle est magnifique, celle-là. Un métier, garagiste.
1: Oui.
2: Gastro-entérologue.
1: Ouais. D'accord.
0: On veut toujours.
3: On voit que vous avez chacun vos problèmes.
1: Ouais, toi, c'est le métier.
0: C'est grave.
2: On voit bien qu'on a des problèmes de peau, mais pas
0: le
2: même truc.
0: Ah, le garagiste, tu peux y aller aussi. Hein. Prénom de chat ou chien, Gougou.
2: Gaston.
0: Oui,
3: ouais. Ouais, ouais, ça marche.
2: Ça, bon, ça se dit pour les chiens.
0: Un vêtement, gant.
2: Une gasket.
3: La faiblesse. La gasket.
0: C'est celle de Richard Gasket.
3: Richard Gasket.
1: Au plus simple, t'avais un gilet, hein, mais bon.
0: Un gilet.
2: Enfin,
0: mais
2: c'est pas. Pas
0: moi, c'est un gilet.
3: Ah oui.
2: T'as oublié des gasquettes. Moi, mon père, il dit toujours ça.
3: Une jupe, mais.
0: Quelque chose qui coûte cher, gourmette.
1: Oui.
2: Une gasket Gucci.
3: Bah Gucci ça coûte cher.
2: Mais c'est pas une connerie.
3: Gucci
2: ça.
1: Oui,
2: mais
1: j'ai dit de gasket.
2: Oh mais c'est
3: pas Gucci. Non, Gucci ça marche.
0: Bon, je vais niquer là. La lettre G pour un mot qu'on dit bourré. Je vais encore rentrer.
2: Eh oui.
1: Oh là.
2: Eh oui. Ah moi j'avais que dire.

0: vie, le repas, les activités, justement les enfants, puis au club vacances, et toi, tu te la coules douce.
1: Bisous Sabrina.
0: Tu t'occupes de toi.
2: Merci beaucoup, merci.
3: Bisous.
2: Merci beaucoup, beaucoup. Bisous, bisous.
1: Ah, t'es un amour, ça fait plaisir de terminer la semaine comme ça. Vous savez quoi? Allez, je remballe heureux.

0: de pornicher. Un bon plan soirée aussi pour sortir entre collègues ou potes ce soir sur Nantes. Et ma playlist Pop Europe 2, bien sûr, pour voir La Vie en Rose, Pink dans les prochaines minutes, ou encore Shakira à suivre sur Europe 2 Pop Radio.
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0: Vendredi, dernière ligne droite avant le week-end sur Europe 2. Et c'est clairement pas la journée la plus simple hein, pour rentrer à la maison en plus. Hein.
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0: Ah oui, des bouchons hein, sur le pont de Cheviré ou porte de Rennes, pareil sur la 11, hein, c'est ça généralement le vendredi soir. Bon, heureusement ce soir, Coé vous accompagne 15h30, 18h avec toute l'équipe, avec les actus décalées, puis tous les fous rires bien sûr. Ça va passer beaucoup plus vite avec Coé. Coé, 7h, 11h le matin, 15h30, 18h, et puis juste avant, la playlist Pop Europe 2 qui continue. This is Théodora dans les prochaines minutes et ce bonus Pop Europe 2, un titre indémodable et qui pourtant fait autant plaisir à réécouter sur Europe 2.

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9: À tous ceux qui savent cuisiner et qui veulent que tout le monde le sache. 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

Et oui, ici sur Europe 2, dans les Pays de la Loire, je vous propose des titres que vous ne connaissez pas encore, des nouveautés, et puis aussi des grands classiques pop Europe 2. C'est le cas pour ce titre de Beyoncé, Halo. C'est sur Europe 2 Pop Radio.

0: de s'arrêter.
1: Dans les Pays de la Loire, sur Europe 2, vous vous souvenez du titre de Katsa et Gabriella qui a cartonné? Et bien là, voici de retour à Nantes. Vous allez adorer ce titre. Il s'appelle Animal et c'est ici que vous le découvrez.

Les grands classiques pop Europe 2 et puis des nouveautés. C'est le cas pour ce titre de Manon Lisa que vous avez découvert ici sur Europe 2 dans les Pays de la Loire. Son titre Le Petit Pêcheur raconte une histoire avec une belle morale. J'aime beaucoup ce titre et je vous le partage ici sur Europe 2.

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0: Sur Europe 2, avant le week-end, j'ai 50 euros de shopping à vous offrir aux Galeries Lafayette de Nantes.
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0: On prend la direction près de Redon, à Vessac, pour dire bonjour à Christelle. Bienvenue sur Europe 2, Christelle.
3: Bonjour.
0: Bon, sois la bienvenue. Dis-moi, avec 50 euros, là, comme ça, aux Galeries Lafayette, est-ce que tu voulais prendre quelque chose en particulier ?
3: Eh bien, mon fils avait repéré un pull, donc je pense qu'on va y retourner.
0: Eh ben voilà, bah parfait. Bah écoute, Christelle, c'est cadeau. Je participe aux dépenses des Galeries Lafayette. 50 euros de carte cadeau pour te faire plaisir. Félicitations à toi.
3: Merci beaucoup.
0: Eh ben écoute, avec grand plaisir. Et si tu manques d'idées d'ailleurs, petite info, la semaine prochaine, le 26 septembre, ils organisent aussi un défilé de bonnes. Voilà, si ça peut donner quelques idées.

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longer les bords de Maine à Angers avant de reprendre le travail. Moi, je vous accompagne avec ma playlist Pop Europe 2, les Coldplay dans les prochaines minutes et Ugel. Europe 2. Le titre de cet été, Jamaïcane.

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1: Sur Europe 2, dans les Pays de la Loire, la semaine dernière à 8h20, moment chargé en émotions avec Véronique, elle est sans emploi, à Hollonne-sur-Mer, en Vendée. Écoutez.
2: Oui, allô ?
3: Véro, quelle est la seule radio qui paie ton loyer, Véro ? Véro, c'est la bonne réponse. Ça va, ma Véronique ? Bon, bah ma chérie, le loyer, il est de combien ?
2: 830.
3: Les enfants, ils ont quel âge ?
2: Ils ont 3 ans, c'est des jumeaux. Quand j'ai envoyé le texto, je vous jure, j'y croyais pas, je me suis dit, qui sait, peut-être.
1: Oh là là, mais elle était mais tellement heureuse. C'est vrai que quand on a 2 enfants, le mois de septembre, entre les fournitures scolaires, les courses, toutes les dépenses qui tombent en même temps, c'est jamais le plus simple. Bon, pour lundi matin, c'est peut-être votre tour, au Mans ou ailleurs dans la région. 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Pour ça, vous envoyez dès maintenant loyer au 7 12 13. Pendant Tamper City à suivre après Jessie.

sur Europe 2 Pays de la Loire, si je vous dis 21 mars 2027, ça vous parle? Oui, la venue extrêmement attendue de Marine au Zénith de Nantes, qui en plus a annoncé un deuxième album en dévoilant ce titre Tricheur, rempli de revanche, et à découvrir avant sa venue en Loire-Atlantique, ici, sur Europe 2 Pop Radio. 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

0: Un titre qui a traversé de nombreuses générations que tout le monde connaît. Gotti, Somebody That I Used To Know et puis Freya Sky dans les Pays de la Loire arrive.
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Oasis sur Europe 2 Pays de la Loire qui ont annoncé cette semaine leur retour puisqu'ils vont se produire en France en 2027 au Stade de France. Évidemment sur Europe 2, on va avoir l'occasion d'en reparler très très bientôt. Avant ça, c'est ma playlist Pop Europe 2. C'est Sia après Manon Lisa sur Europe 2 Pop Radio.

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11h ce matin jusqu'à 15h30. C'était Corentin avec vous. Je vous partage ma playlist hein, chaque après-midi, ma playlist Pop Europe 2. Des cadeaux aussi réservés pour vous, les Ligériens, Ligériennes. Je remets ça lundi matin dès 11h. Avant ça, Co et toute l'équipe. Et Tove Lo Stromae sur Europe 2 Pop Radio. Évidemment.

0: s'il te plaît, Lélo, est-ce que tu peux m'acheter des choses à Carrefour ?
1: D'une valeur de 200 euros et 300 euros selon la fille de la victime. Écoutez, ils auraient même passé une journée avec ses valises à attendre un taxi qui devait l'emmener dans un jet privé pour rejoindre Céline Dion. Aujourd'hui, l'homme ne croit toujours pas que c'est une arnaque. C'est-à-dire, en fait, il a donné à un routeur.
2: Ouais, il est parti à l'hosto.
1: Qui, à mon avis, lui a dit bonjour, c'est Céline Dion. J'ai besoin d'argent, là. Mais t'as une voix grave. Ah ben, pardon, là, je sors des concerts. Ah là, non, mais c'est un truc de fou. Il y a des gens qui se font vachement arnaquer comme ça. Il y a de plus en plus d'arnaques avec des stars. C'est quand la dernière fois que vous êtes fait arnaquer? Parce que vous pouvez pas vous faire arnaquer par une fausse star.
0: Non.
1: Ça marche pas. L'arnaque, c'était quand pour vous?
0: Moi, j'avais eu par mail, tu sais, les mails, les fameux phishing un peu là, où ils se font passer, par exemple, pour l'URSSAF.
1: Ouais.
0: Et il fallait absolument payer, en fait, par rapport à ton inscription à l'URSSAF.
3: Ça disait
0: qu'il fallait payer, machin.
1: Mais ce qui est terrible, c'est que
0: je me suis fait avoir parce que je connaissais pas comment le procédé, comment ça fonctionnait. Et donc, j'ai cliqué, j'ai payé. Et...
1: Mais ce qui est terrible, c'est que t'es renvoyé vers un site qui ressemble vraiment au site original.
0: C'est super bien fait. Ouais.
3: Non, puis c'est une arnaque parce que l'URSSAF, ils demandent jamais d'argent.
2: Non, ils t'en donnent.
1: Voilà. S'il y a vraiment des gens qui en demandent jamais.
0: Donc voilà, je me suis fait avoir complètement comme une bleue, quoi.
4: Moi, la dernière fois que je me suis fait avoir, c'était par un soutien-gorge push-up.
1: C'était pour toi ou pour ta femme?
4: Ah merde, non, je vais pas le dire.
1: D'accord. Alors, monsieur Corentin, relève-moi le niveau.
3: Non, moi je me suis fait avoir par un mail où j'avais soi-disant eu une amende, je m'étais fait flasher ou je sais pas quoi. Et je me suis fait niquer. Parce que maintenant, c'est bien fait les mails. Hein.
0: Mais ouais.
3: T'as le truc République, machin, liberté, égalité, machin.
1: Mettez-vous à la place des personnes âgées.
0: Regardez l'adresse.
1: Vous réfléchissez un peu. Mais il y a des personnes âgées, le truc qui tombe, ils vont dire oh là là, faut vite payer, ils vont nous majorer. Et bim, c'est parti.
3: Et ouais, je me suis fait 140, je crois.
1: Monsieur Tony. Ouais.
5: Moi, c'est Just Coaching. Ouais. Je les aligne.
1: Tu t'es fait arnaquer, t'as cru que les capotes étaient en bon état, puis une fois plus tard.
5: Voilà. En plus, ça me ressemble pas. Non, ce que je veux dire, c'est Just Coaching. Tu sais, j'avais pris les cours pour me remettre pour le cœur.
0: Ouais.
5: Et en fait, tu sais, il y a une avance sur URSSAF, parce que je suis cardiaque.
1: Oh,
5: personne
1: ne
5: le sait.
1: On va pas recommencer.
5: Non, je veux pas en parler trop, tu vois. Mais et du coup, en fait, ils ont fermé la boîte sans rien dire à personne.
1: Oh. Ils ont encaissé.
5: Ils ont tout encaissé.
0: Oh,
5: et on se retrouve dans la merde.
2: Et du coup, tu peux pas faire de sport.
1: Oh, là, c'est dommage.
0: Mais oui, mais comme
5: c'est pas très bon.
1: T'as pas parlé des préservatifs ou tu pensais qu'ils étaient fiables? Tu te doutais bien que Duralex pour des préservatifs, c'était pas la bonne marque.
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0: sont jeunes.
1: Bah, j'aime bien la haute.
2: Elle sent bon,
0: pleine forme.
3: C'est pas ce que j'aurais dit. J'aurais pas dit elle sent bon la Odette, mais.
2: Ouais, c'était une ex.
3: Non, t'as pas pu avoir une ex qui s'appelait Odette.
2: Ouais, j'espère pas. Ou sinon, je m'en rappelle pas.
3: Ah non.
0: Ah, ma meuf s'appelle Odette.
4: Allô.
3: Allô. Allô.
4: Allô.
3: On a ton ex. Allô, Odette.
4: Oui.
3: Bonjour, devine qui c'est.
4: Mais j'entends très très mal.
3: Je disais, devine qui c'est.
4: Pardon.
3: Oh là, oui. Devine qui c'est. Attends.
4: Oui, mais alors,
3: devine qui c'est.
4: Ça vient de l'appareil.
3: Ah oui, bah je pourrais pas, je vais pas tenir comme ça deux minutes. Hein. Devine qui c'est.
4: Comment.
3: Ça va être... Je dis Odette, je disais devine qui c'est qui appelle.
4: Pour c'est dire. Odette.
3: Bon... Eh ben Odette, c'est vous. Eh oui.
4: C'est... Écoutez, oui.
3: Oui, c'était pour savoir. Devine qui c'est. Ça, oh, je c'est pas possible. Je vais aller.
4: Qu'est-ce que vous voulez savoir?
3: Devine qui c'est. Qui a...
4: Oh,
3: eh oui,
4: que...
3: eh oui, c'est le téléphone.
4: Il va falloir m'appeler beaucoup plus tard.
3: Mais non, mais c'est le téléphone.
4: C'est tout brouillé.
3: Mais oui, mais oui. Je disais, Odette, devine qui c'est.
4: Comment?
3: Devine. Moi, je veux pas craquer. Devine qui c'est. Qui appelle pour dire bonjour.
4: Eh bien, c'est gentil.
3: Eh oui. Ah bah oui, c'est gentil. Bien sûr, mais devine qui c'est.
4: Mais vous me rappellerez plus tard.
3: Ah bon, parce qu'il est trop tôt, là.
4: Il est quand
3: même... Ah mais quand même, presque 17h, quand même. Donc, non, mais c'est pour savoir, devine qui c'est.
4: Vous n'avez pas un bouton pour mettre plus fort ou plus...
3: Alors, nous, ben moi, je suis déjà au maximum, hein. Et vous n'avez pas de bouton pour mettre plus fort?
4: Non, j'ai rien.
3: Ah, bon. Eh ben, alors, il faudra en mettre un. Hein. Eh ben,
4: mais ça, c'est une dame.
3: Oui, c'est une, oui, c'est une dame.
4: Eh ben, ça, j'entends mieux, un peu mieux.
3: Ah, alors, voilà, c'est une dame.
4: Alors, qu'est-ce que vous me dites?
3: C'était pour savoir, devine qui c'est.
4: C'était pour savoir...
3: Devine qui c'est. C'est long, c'est long. C'est long.
4: Mais je suis la fille, Libouté.
3: Voilà. Bon, eh ben, je vais y aller. Je vous en.
4: La plus jeune. Là,
3: la plus jeune. Ah, ah bon. Ah non, non, non. Eh ben, c'était pour faire un gros bisou.
4: Mais.
3: Oui.
4: Je ne sais pas ce que. Ah, vous vouliez savoir comment j'allais.
3: Voilà.

0: Bienvenue sur Europe 2 Pop Radio. Ça y est, vous êtes en week-end. Bah, vous allez vous marrer pour débuter le week-end. Et vous allez jouer aussi, peut-être dans la voiture, là, en ce moment, à compléter les paroles. C'est Coé sur Europe 2, 15h30, 18h.
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2: Est-ce que vous êtes prêtes? Stouff,
3: ouais.
2: Pietro,
4: ouais.
2: Un nulos et une très bonne.
5: Ouais.
2: Je vous laisse mettre les noms sur ce que je viens de dire. Vous jouez ensemble, ensuite ce sera le duo Corentin et Tony, le nouveau papa. On joue avec Louise Attaque. Jean-Louis, qu'est-ce qu'il y a?
5: Laisse-moi d'abord, si je suis en galère, je viens vers toi. Comme ça, je vais lui prouver que...
2: Mais je ne valide pas la réponse. On vous attendrait...
5: Allez,
2: on
5: y va.

0: Que j'ai fait de toi pour moi. Non, j'ai.
1: C'est ouf.
2: Ça ira pas plus loin, tu vois. J'ai accepté. Voilà. Par
3: incroyable.
4: Que t'auras, toi, sur moi, disant, entrecoupé de silence.
1: Qu'on est bien
4: seul pour une fois. Qu'on est bien parti pour une danse. Ça ira pas plus loin, tu vois.
2: Accepté
4: par erreur.
1: Ton invitation d'empiète, je ne valide pas.
5: J'ai juste mal articulé.
1: Je ne valide pas quoi, pour moi. Je ne valide pas. Deuxième chanson, ça va vous rappeler le truc.

0: Vous vous souvenez du clip qu'on avait fait? Et mec, je me tape trop ton ex. Avec elle, je fais du sexe. Façon. Et après, il y avait mec, je me tape ta soeur.
1: Ta mère.
0: Je me tape ta mère.
2: Les trous de Balking.
0: Trous de Balking. Et je vais vous dire un truc. Le clip, on l'avait tourné dans un loft qu'on avait loué dans Paris. Il y avait une piscine dans laquelle il y avait deux danseuses. L'eau, elle n'était pas chauffée. La piscine, elle était à 12. Et la demoiselle lui disait, ça va, elle disait, à la fin, elle était bleue. La demoiselle lui disait, écoutez, faut sortir. Non, je vais terminer. Vous êtes prête? Attention, bravo, on continue, on enchaîne sur le premier duo.

0: Il y a le monde à l'envers dedans, mais j'ai pas la.
1: J'ai me fait tourner le monde à l'envers ou me fait tourner ma sœur à l'envers.
0: Me fait tourner le monde à l'envers.
2: J'avais la deuxième.
3: Ça c'était l'époque sur Europe 2, ça parlait comme ça. Avec sur Europe 2, attention c'est à vous de jouer.
0: Je te vais. Ah, j'adore.

0: je te réponds, qu'est-ce que tu diras?
1: Merci, merci Viette.
2: Si on parle d'amour, qu'est-ce que tu diras?
3: Des propositions, putain! Ouais, pourquoi est-ce qu'on n'a pas de gros pas?
2: Si on parle d'amour, qu'est-ce que tu diras?
3: Pourquoi on n'a pas de gros pas?
1: Ça partait pas là.
2: Si on parle d'amour,
3: même partenu une souris verte.
1: J'adore Camilla Jordana.
0: Mais toi, t'es largué de tout.
1: Allez, c'est Europe 2. Salut, bienvenue.
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1: Bienvenue sur Europe 2, il est 16h.
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1: Et on profite évidemment de ce début de week-end en se marrant, comme chaque jour, 15h30, 18h, la suite de Coé sur Europe 2, juste après l'actu. C'est l'actu Europe 2 avec Jérémy Desiderati. Salut Jérémy.
6: Salut Quentin, bonjour à tous. Le soleil et les passages plus nuageux se relayent cet après-midi dans le ciel. Conditions météo très calmes que je vous détaille juste après les infos. Et la pluie manque toujours au grand désarroi des pompiers du sud-ouest. Ils luttent encore depuis hier dans les Landes face aux flammes près de la commune de Saint-Paul-en-Born. Une centaine d'hectares ont brûlé dans cet incendie désormais contenu. Plus à l'est, 6 départements du pourtour méditerranéen sont en risque élevé au feu de forêt encore aujourd'hui. Emmanuel Macron veut renforcer ses défenses face à la Russie. Après la réunion de ce matin avec les principaux responsables politiques, le chef de l'État affirme que la menace hybride russe s'est intensifiée. Le président annonce un plan de protection des infrastructures critiques et demande aux préfets de renforcer leur vigilance. Un G7 de l'énergie est aussi au programme pour faire face à la flambée des prix des énergies fossiles. Emmanuel Macron a affiché sa volonté de sortir de la dépendance au gaz. Ce drame familial à présent, cette nuit dans le Val-de-Marne. Un enfant de 7 ans s'est interposé pour défendre sa mère lors d'une altercation avec sa tante avant de la poignarder. La victime est décédée peu après l'arrivée des secours. L'enfant et sa mère ont été conduits dans la foulée à l'hôpital. Et puis après un réveil, la tête dans les nuages, le ciel s'est bien découvert cet après-midi. Les éclaircies parviennent à percer sur une large partie.

0: C'est son chiffre fétiche pour faire passer une loi. Qui est-il ?
1: 69, c'est presque 67, 67. T'es pas de temps, père, pour un 67.
0: T'es complètement con. C'est le 49-3.
1: Parle bien. Ben oui.
0: Cyril Frérot, t'es...
1: 49-3. Ah ouais, c'est une 40 de Bobigny, une 49-3. Une 49-3. Voilà. 40 de Bobigny. Dédicace à tous mes potes de Bobigny, Saint-Denis, tout.
0: Écoutez, Cyril Frérot, oui. Deuxième énigme.
1: Parle bien, par contre, je comprends pas ce que tu
0: Écoute bien. Une rencontre. Sous le signe de la pédagogie.
1: Ça veut dire quoi, pédagogie ?
0: Elle lui est utile pour apprendre la poésie. En plus, depuis deux décennies, elle est aussi top 1 dans la catégorie granny. Qui est-elle ?
1: Ah, facile. C'est Brigitte Macron, elle est archi fraîche pour son âge. Maman Stifler qui a pris un coup de pelle. Oui, fraîche Brigitte.
0: Oui, bah, on va se calmer.
1: C'est bon, on dirait Dave de dos. Oui,
0: c'est bien, Brigitte Macron, bonne réponse.
1: Merci.
0: La femme du président, bravo. Voici la clé, Cyril Frérot.
1: Merci, père Foras, t'es grave un bon, t'es là, toi. Eh, hey, t'es dans le game, père Foras.
0: Non, je suis pas dans le game, je suis dans ma vigie depuis 30 ans.
1: Ah oui, c'est vrai.
0: Je suis vissé dans le sol, mais je me pisse dessus.

0: J'ai ça pour se muscler dans le canapé.
1: Ouais, ouais, bah j'ai pas besoin, je suis déjà musclé.
2: Comment ils font les gens? C'est insupportable ce truc.
0: Ah, mais parce que tu t'y fais. En fait, la douleur, ce genre de truc là, c'est surprenant au début. Il t'en reste 4.
3: Et puis habituellement, tu mets pas tous les électrodes sur un seul membre.
0: Ouais, ouais. C'est vrai aussi.
1: Ah, j'ai chaud.
3: Ah, j'ai entendu un crack. Non.
1: Oui, c'est mon bras.
0: Allez. Essaye de mettre ton bras sans le bouger.
4: On est à combien?
1: Attends, arrête. Je sens déjà.
0: T'en restes quoi?
1: J'arrête. Appuie pas. Toi, tu vas voler.
0: Mais ne l'engueule pas, il est pour rien.
1: Tu vas repartir, mais définitivement.
0: Allez.
1: Je sais plus, genre, qu'est-ce que j'ai. Arrête, qu'est-ce que j'ai dit? Je sais plus.
0: Ah, c'est un homme.

0: Bienvenue sur Europe 2, Pop Radio, c'est Coé sur Europe 2, 15h30, 18h, histoire de bien démarrer le week-end. Sachez-le, il y a un homme qui a été condamné pour avoir insulté le président de la République. On vous raconte cette histoire vraie dans un instant. A tout de suite.
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2: Il y a un ingénieur, donc au chômage. Et lui, il a insulté directement le président. Alors écoutez bien, parce que je vais vous lire les messages, parce qu'il y a eu des captures d'écran. Bon. Trou du cul.
3: Non,
2: petite
3: non,
2: salope.
3: Non.
4: Ah ouais, quand même.
2: Vos couilles sont inexistantes et votre intégrité déjà en entier.
3: En enfer.
2: Vous ne pouvez pas gagner contre moi de cette façon. Il ne peut n'y avoir qu'une balle dans la tête.
3: Oh là là, ça, c'est des menaces de mort.
2: Hein. Évidemment, vous doutez bien que le président n'a pas. Alors, on est sur des menaces de mort. Je pense qu'il n'y aurait eu que des insultes. Mais là, il y a des menaces de mort. En plus de ça, il a expliqué qu'il voulait poursuivre le chef d'État en justice pour haute trahison. Ah, bon, c'est un gars qui est fêlé. Pour ce qu'il est en train de faire à la France, Lise a porté plainte. L'homme risque la prison ferme. Et l'interdiction de comptabilité chef de l'État. Je ne suis pas sûr qu'il aura encore envie.
5: Je pense que tu envoies ça, t'as quelqu'un qui toque à ta porte assez rapidement.
2: Non, mais en fait, non, pas tant que ça. C'est-à-dire qu'en fait, ça prend le chemin de la justice. T'as beau insulter le président, il ne va pas t'envoyer ses hommes armés.
5: Menace.

0: J'avoue.
1: Pique un peu, parce que je vais te dire, je t'offre un resto, je t'offre une caisse. Allez, une caisse de gin, une caisse de champagne, t'as la larme à l'œil. Ouais. Mais là, waouh! C'est impressionnant. Eh ben, il a tenu son pari. Il a offert la Ferrari F430.
0: C'est beau. Mais bravo. Il a battu à quel âge pour qu'il fasse un
2: 14 ans.
0: 14 ans.
1: Ah bah, il a mis des sous de côté. Et le cercle, oui. Il a dit, je vais faire quelques concerts.
2: Oui, voilà.
1: Ouais, ouais, bah, surtout qu'ils ont là-bas, mais ils ont le permis de conduire à 16 ans, donc il a attendu un peu.
2: Mais ça marche plus trop en plus, le Tokyo Hotel, si.
1: Ben si, je crois que quand ils font des concerts.
3: Un peu, ouais.
1: En fait, quand ils font des concerts dans des stades, ils remplissent.
0: Bah ouais.
1: C'est, ils vendent plus de disques, on est d'accord. Mais par contre, quand ils ouvrent une tournée, il y a des fans.

0: Donc on a fait une petite pub là qu'on a tournée avec trois coé, parce que vous l'avez vu,
1: elle passe
0: nulle part, mais elle est faite. c'est la seule maison que je connais où ils me disent tu tournes une pub, elle va passer où, ils me disent nulle part, mais on est content d'une pub.
1: Elle est sur le disque dur. Ouais.
0: Voilà, donc non, elle passe sur les réseaux. Xavier, je t'explique. Si est-ce que vous avez un micro et des haut-parleurs, vous avez toujours ça pour la sécurité, pour parler aux gens?
2: Bah ça on a tout, oui, puisque dans tous les cas on fait des cours de remise en forme, donc on a tout ça.
0: Non, mais même le truc pour dire le centre ferme dans 15 minutes, des trucs comme ça quoi, le truc.
2: oui, ça on l'a.
0: Ah, j'ai une autre question qui n'a rien à voir, je vous expliquerai le concept après. Est-ce qu'il y a à manger chez vous? Est-ce qu'on peut, il y a des crêpes, des gaufres, des machins comme ça ou pas?
2: Alors il y a une petite un petit côté snack, boisson, mais tout simple, il n'y a pas de crêpes, etc.
0: Est-ce que tu sais que Xavier, mon souvenir de gamin, quand j'allais à la piscine, ouais, c'est quand je sortais de la piscine, j'avais une dalle.
3: Ouais.
0: Mais quand t'es ado, mais quand t'es gamin, t'as une dalle. La piscine, tu mangerais le placard et tu manges tout ce qui traîne dedans.
1: Le distributeur. Là.
0: Mais même le truc que t'aimes pas quand ta mère elle te le fait, là tu l'aimes. c'est vrai, donc c'est pour ça que je me renseigne, toujours important d'avoir des trucs à manger. Est-ce que vous voulez bien faire de la pub pour nous? C'est-à-dire, si vous faites de la pub pour nous, pour Europe 2, pour l'émission, nous on fait de la pub pour le centre aquatique de Châteauneuf de Gadagne.
2: Oui.
0: C'est où? Ah, bah voilà, c'est gentil. C'est où Châteauneuf de Gadagne?
1: Vaucluse.
2: On est à côté d'Avignon, on est un petit quart d'heure d'Avignon, entre Avignon et l'Île-sur-la-Sorgue de Cavaillon.
0: Stouf, tu ne connais pas?
3: Non.
0: Bon, enfin, Stouf, tu pars, t'as un domaine là-bas?
3: Je ne connais pas celui-là, écoute, j'irai faire un tour.
0: Ça, vous ne connaissez pas la Châtelaine, Stouf? Elle a un domaine de vin, d'huile d'olive.
3: Arrêtez de dire ça, après les gens m'envoient des trucs, ils le pensent vraiment, ouais, les gens.
0: Elle fait de la noix de coco, du soja et de la beurre. Vous connaissez pas?
4: Et son champ de lavande.

Bon début de week-end avec Coé sur Europe 2, 15h30, 18h, ça y est, c'est le week-end, plus besoin de retourner au boulot avant lundi. Mais quand vous allez retourner au boulot lundi, est-ce que vous aurez des exigences particulières? Un rêve que vous auriez, par exemple, comme bosser seins nus? Ça va peut-être vous faire marrer, mais il y en a qui ont ça comme revendication. Et on va en rencontrer une dans un instant, c'est Coé.

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6: Il y a une Australienne, paysagiste, dans les infos, qui vient de faire le buzz. Le buzz, c'est l'info de l'après-midi. Elle a fait le buzz.
7: Ah oui?
6: Sur les réseaux sociaux. Alors en fait, elle travaille souvent en plein soleil, cette paysagiste.
7: Oui.
6: Du coup... Oui. J'ai comme l'impression que cette info n'est pas d'hier matin. Elle a demandé à son patron de pouvoir travailler torse nu comme le font ses collègues masculins. Je vous dis, je pense qu'elle n'est pas neuve cette info, parce que je crois qu'on l'a faite il y a 2 mois et demi, et je crois que c'est une nana qui est sur Instagram.
8: Oui, une blonde.
9: Ah, une Australienne.
6: Oui, oui, oui. Oui.
7: Vous l'avez fait matin.
6: Oui.
9: Avant les vacances.
6: Bah, c'est-à-dire qu'elle a 3 mois et demi quand même, hein, cette info.
7: Moi, je trouve la nana assez jolie.
6: Appelez-moi, monsieur Patarin.
9: Mais c'est le problème, en fait, des news Insta, ce que je me fais avoir.
6: Non, arrêtez avec vos conneries. Vous savez très bien de quand date la news, suffit de regarder. Ne me dites pas, c'est le problème des news Insta.
9: Alors,
6: les news Insta, vous allez...
9: Elle remonte.
6: Oui, en fait, elle remonte, fois, mais vous allez sur Google, il y a la date qui est écrite.
7: Non, mais des fois, elle remonte, puisqu'il y a eu... Il parle du jugement, après. Potentiellement,
6: allez me chercher.
7: Il arrive.
6: Je vais finir cette news.
7: Après, je ne la connaissais pas, moi.
6: Le patron, oui, bon, en même temps,

0: Le patron a refusé car il a dit que ça allait donc distraire ses collègues. Elle s'est plainte dans une vidéo TikTok en disant que c'était un putain de sexiste. Voilà, et donc visiblement pour l'instant, elle n'a toujours pas le droit. Appelez-moi Patarin, je comprends qu'il soit caché dans le fond du bureau. Si vous cherchez, c'est une bosse qui est sous la moquette. Il y a des chances qu'il y ait une forme de cul qui dépasse de la moquette.
1: Avec les pieds.
0: Avec des pieds, et à partir de là, vous lui tapoterez. Gentiment sur le haut du dos, il lui dirait: Monsieur Patarin, on a quelque chose à vous dire.
2: Ah, je crois qu'il ne veut pas venir.
0: Ah non, mais on va le trouver, si, on va le trouver, il n'y a pas de raison. Vous savez, cette émission, elle va prendre le temps que ça prendra, mais à un moment, on va le trouver. Il n'y a pas 50 bureaux dans cette
3: maison. Et quand ça m'arrive le matin, je me fais engueuler, il n'y a pas de raison qu'il ne se fasse pas engueuler.
0: Voilà,
2: il arrive, petite musique, s'il te plaît.
0: Voilà, Monsieur Patarin,
4: Monsieur
0: Patarin.
4: Bravo.
0: Monsieur Patarin. Non, viens à côté de moi. Viens à côté de moi, mon gros.
2: Il est tactile, fais gaffe.
4: T'es pas mon ami.
0: Ça va, toi? Ouais. Tu t'habilles en noir, journée de deuil, tu savais ce qui allait t'arriver?
5: Ouais, c'est ça.
0: Alors, cette info, là.
5: Trois mots, on m'a dit, ouais.
0: Ouais.
6: Même c'est plus, beaucoup, toi, même.
3: C'est beaucoup, quand même.
5: Je commence à faire beaucoup.
0: Ouais, de toi-même, t'es en train de te dire, quand même, pour une news,
4: c'est rincé. C'est honnête. Hein.
0: C'est même rincé, dirait certains. Non,
3: parce que dans news, il y a de
0: l'eau. Comment tu expliques?
2: Essaye de te défendre.
5: Je sais pas, c'est la première fois que je la vois. Donc écoute.
0: Donc toi, quand tu as une news, c'est la première fois que tu la vois, tu dis les nouvelles.
5: C'est ça.
0: Ah oui.
3: Bah, les nouvelles, oui, forcément, s'il la voit pour la première fois.
0: Parce que Pietre, il essayait de te défendre en disant des fois, c'est les news Insta qui remontent.
2: Ah bah oui,
4: ouais,
2: bah si on l'a vu, c'est qu'elle est remontée.
0: Que ta honte soit en face du micro.
5: C'est ça, en fait, je pense qu'ils ont un média qui a dû relayer cette vieille news. Ouais.
3: D'ailleurs, il faut aller les engueuler.
5: Ça prend pas que je la vois, donc excusez-moi. Hein.
4: Mais après, ce matin, il m'a dit qu'il venait d'apprendre que Céline Dion était en concert à Paris.
0: Et il s'est dit, pourquoi on ferait pas gagner des places?
4: Ça arrive.
2: Oh. Ça peut arriver.
0: Tu sais de quand date exactement cette news?
5: Ben non, du coup, mais au moins 3 mois.
2: 2009.
0: Mars 2025.
5: Ah ouais, ça

0: Fourgue.
1: Je pense savoir pourquoi elle remonte. Parce qu'avec les canicules, la chaleur et tout, la nana, elle a dû redemander à travailler de torse nu.
2: Bien sûr.
3: En cas, j'ai hâte d'être en novembre pour l'entendre sur Europe 1.
0: Allez. Sur votre lieu de travail, on sait tous qu'il y a des règles à respecter. Le truc, quel est le truc interdit que vous aimeriez rendre légal? Vous me donnez une info, hein, très vite. Pietre.
4: Moi, c'est l'inverse. Je veux quelque chose, rendre quelque chose illégal. C'est tes chansons pourries de tes collègues le matin à 6h.
0: M'en fous, ça restera légal.
4: J'en peux plus.
0: Vito.
4: Ça.
3: Moi, c'est la mauvaise odeur. Ça devrait être illégal au travail.
0: Corentin, je sais ce que c'est.
5: Fumer dans le studio.
0: Bah, j'en suis pas là. J'étais sûr. Je te connais par cœur.
6: La violence sur les collègues, la rendre légale.
0: Ouais, très bien.
4: Les mecs de l'informatique.
0: Je pense que Corentin, s'il avait été dans les années 80 en radio, voilà. Tu l'aurais eu avec une clope en permanence. Donc, Sylvie. Tu nous appelles pour parler de. C'est que le nuage. Ouais.
4: Non, ce serait bien que le vapoter ce soit autorisé aussi, parce que c'est
0: interdit.
4: Chiant.
0: Tony.
1: Pouvoir utiliser une news qui a 2 ans et qu'on se fasse pas engueuler.
0: Ah ouais, bah ouais. Ouais. Mito.
3: Ah, je viens de le dire, mais.
0: Ouais, mais ça m'a pas marqué. C'était quoi?
1: Il est vénère.
5: Plus que c'était en plus.
3: Je sais pas.
0: Moi, ça me marque plus non plus, moi.
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0: Ça sonne, c'est l'heure du week-end.
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0: Il est 17h, Coé sur Europe 2. 15h30, 18h, c'est tous les jours, du lundi au vendredi. On va retrouver l'équipe dans un instant. Angèle et Justice arrivent aussi. Pour l'actu Europe 2, on retrouve Jérémy Desiderati. Salut Jérémy.
8: Salut Quentin, bonjour à tous. Le soleil rayonne partout en cette fin de journée. De quoi lancer un week-end plutôt tranquille. Le temps complet, c'est dans une petite minute. La division nous rendra moins fort. Emmanuel Macron appelle aujourd'hui à rester unis face aux crises. Après sa réunion avec les responsables politiques ce matin, le chef de l'État a pris la parole cet après-midi et nous met en garde face à une menace russe qui s'intensifie. Sur l'énergie, pas de nouvelles aides annoncées pour l'instant face à la flambée des prix. Le président veut plutôt s'attaquer aux causes du problème avant, je cite, de dépenser un maximum d'argent. Et pourtant, ça urge à la pompe. Les tarifs s'envolent encore avec 2,40 € en moyenne pour le gasoil, près de 2,20 € le litre de sans-plomb 95. Certaines stations de l'Est frôlent même la barre des 3 €. L'aide destinée aux gros rouleurs qui devait s'arrêter fin septembre devrait être prolongée. Aux traditions salées du côté de la cour d'appel de Paris, Stéphane Plaza a été condamné aujourd'hui à 18 mois de prison avec sursis pour violence conjugale. L'ancien animateur télé a été reconnu coupable de violence envers 2 anciennes compagnes alors qu'il avait été relaxé dans l'un des 2 dossiers en première instance. Ses avocats annoncent un pourvoi en cassation. Et fin d'après-midi à passer sous le soleil. L'ensemble du pays est baigné d'une jolie lumière aujourd'hui. De quoi nous offrir un ciel étoilé ce soir et surtout des conditions très calmes demain pour lancer le week-end. Tout le pays profitera de belles éclaircies et après un réveil assez frais dans les campagnes du Limousin ou de la plaine d'Alsace, le mercure va repartir à la hausse. Il fera 25 degrés voire plus encore à Paris, Saint-Étienne, Nice ou encore à Bordeaux. Bonne fin d'après-midi sur Orbe 2.
0: Ah là là, le jeu qui arrive, mais je suis trop mauvais à ce jeu. Et vous, essayez.

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2: Voici le décalé quiz. Le principe du décalé quiz est simple, je pose une question à laquelle personne ne
3: répond.
2: On ne répond qu'à la question d'avant. Et on laisse filer la question que j'ai posée. Ne vous focalisez pas. Focalisez-vous sur la question d'avant et comme ça vous jouez.
4: Okay.
2: D'accord. Si vous bloquez sur la question que je viens de vous poser, vous allez vous embrouiller.
3: Allez.
2: Je vais commencer une question, on n'y répond pas. Ensuite, je fais stouf.
4: D'accord.
2: Piètre. Hein? Corentin. Tony.
3: Oui.
2: Vito et je reviens.
4: Stouf. D'accord.
2: Piètre, Corentin, Tony, Vito, etc. Est-ce que vous êtes prêts?
4: Prêt.
3: Allez.

0: Tony.
1: Oui.
0: Vito et je reviens.
2: D'accord.
0: Stouff, Piette, Corentin, Tony, Vito, etc., etc. Est-ce que vous êtes prêts?
2: Prêt.
0: Allez. Je m'adresse plus particulièrement à la personne qui a le plus de retard de cette équipe.
1: Vito.
0: Piette, est-ce que tu es prêt?
1: Je sais pas, qu'est-ce qu'on fait?
2: Oh,
1: bah,
2: non.
1: Je déconne. Allez, je réponds à la question d'après.
2: D'avant.
0: Tu sais que je vais t'étrangler à main nue. Un jour, on retrouvera, tu sais, comme dans les Simpsons, bon, les mecs qui font comme ça, là, je vais le faire un jour. Hein. Comme Bart, tu sais, quand il chope comme ça, je vais le faire.
1: Okay. Vas-y, enfin, je me concentre.
0: Première question. Qui a été le président des USA entre les deux mandats de Donald Trump? Pourquoi t'allais répondre? Mais pourquoi? Il me regarde, il allait répondre. Je viens de dire, on n'y répond pas. Et il me regarde, et il allait répondre. Quel a été le président des États-Unis entre les deux mandats de Donald Trump, le vieux monsieur là?
3: Ok.
0: Top, c'est parti. Stouff, pour mon couscous, j'ai des pommes de terre, des tomates, des oignons, des courgettes, des pois chiches et des carottes. Quels légumes me manquent-ils?
2: Joe Biden.
0: Pietre, comment désigne-t-on l'ensemble des œuvres musicales de la carrière de Grégoire?
1: Des navets.
0: Corentin,
1: non, c'est pas sympa.
0: Comment appelle-t-on les chansons simples et répétitives destinées à un jeune public?
3: La discographie de Grégoire.
0: Tony, la chandelle, la marquise ou encore le Pandora Club à Paris sont...
4: Des comptines pour enfants.
0: Vito, comment appelle-t-on l'établissement où on peut voir de la viande tournée?
5: Un club libertin.
0: Stouff, si un bon resto est une bonne adresse, un mauvais resto est...
2: Un kebab.
0: Oh ouais, Pietre, qu'est-ce que les restos du cœur?
1: Une mauvaise adresse.
0: Ah, non, c'est une bonne. Corentin, traduit ce mot anglais en français. An asshole.
3: Une association.
0: Tony, selon le jeu, qu'est-ce qui est exquis?
4: Un trou du cul.
0: Ah. Vito, si je mange de la viande crue avec un œuf et des capres, ça veut dire que je suis en train de déguster un...

0: Steak tartare.
1: Pietre.
2: Je sais pas.
1: Qui est le père de Marine Le Pen?
3: Pumba.
1: Corentin, ouais. Quel personnage a-t-on l'habitude de représenter avec un cache-œil?
4: Jean-Marie Le Pen.
1: Ouais. Tony, comment appelle-t-on une personne qui a une jambe en moins?
5: Un unijambiste.
2: Ben non.
0: Ben non.
2: Mais qu'elle n'était pas décalée là. Hein.
5: Ah, je suis très con. Ouais.
3: Mais
6: je suis concentré sur lui là.
3: Bon ah, ben
4: oui. Non, toujours pas.
1: Un pirate. Quelle personne? C'était la question d'avant. Il l'a fouillé.
0: Il y a répondu directement.

0: de Chantal Goya.
1: Qui est Jack Seller? Quel Jamaïcain chante I Shot the Sheriff?
2: Jack Mérine.
1: Corentin, qui est le président du parti Reconquête?
2: Bob Marley.
1: Tony, quelle souris, la mascotte de Disney?
3: Éric Zemmour.
1: Vito, quel tueur en série des années 80 était appelé le boucher de Lyon?
4: Mickey Mouse.
1: Stouff, complète cette phrase. Vu que tu finis tard ce soir, les enfants iront chez...
0: Émile lui,
1: c'est horrible. C'est horrible.
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2: On va jouer au ni oui ni non avec mon petit Vincent qui est en ligne avec nous, qui habite où, Vincent? Salut Vincent.
3: Salut l'équipe, salut
2: Vincent.
3: À côté.
2: Salut, et Vincent, tu vas peut-être te prendre du joint. Là, Vincent, il y a peut-être 100 euros, 200 euros. Là, t'es peut-être de l'argent qui va te tomber.
3: On va essayer.
2: Pour cela, tu vas peut-être battre notre champion, notre gagnant toute catégorie, celui qui nous a fait entre 4 et 8 secondes. J'ai demandé, mesdames, messieurs, le réalisateur de cette émission, le champion du monde du ni oui ni non,
4: Vito.
2: Vito qui va tenter donc de battre son propre record. Ouais, dis-toi que si tu bats la durée de Vito, tu peux peut-être gagner 100 euros. Tu as compris la règle du jeu, mon petit Vincent?
3: Oui, j'ai compris.
2: On va jouer avec Vito. Vito qui s'est entraîné comme un ouf.
5: Il a mis une chemise blanche et tout. Il est beau,
2: Vito, ouais. Attention. Ah, attention, tu es prêt?
5: Allez, mon Vivi. J'ai peur de me claquer, là.
2: Attention. Top, c'est parti. T'es prêt à jouer?
5: Je suis prêt.
2: Ok, tout va bien à la maison?
5: À la maison,
2: est-ce
5: ça va.
2: Ta chérie nous écoute tous les jours?
5: Elle nous écoute malheureusement pas tous les
2: elle
5: jours.
2: Elle a un nouveau boulot.
5: Non,
2: non, allez,
5: non.
2: Allez, merci. Et donc, il vient de nous faire
6: son record. Et ses deux premières phrases, c'est deux trucs qu'il a répété ce que t'as dit.
5: Oh la vache! T'as battu ton record! 5 secondes!
7: Est-ce qu'on peut réessayer quand même? Parce que ça va trop vite. Après, on n'est plus dans les timings et tout, c'est chiant.
6: Et en plus, je te dis, arrête de répéter. Faut qu'on la mette, cette règle. Interdiction de répéter la question.
7: Il a fait combien de secondes là?
6: 5.
5: Mais
2: c'est pas possible. Mais en plus, mais vous qui êtes chez vous, vous le voyez pas. Mais comme il est concentré.
5: Ouais. Oh, il est con,
2: mais c'est un délire.
5: Non, mais vous rendez pas con, c'est dur.
7: Non, mais dans tous les cas, t'as perdu. Mais est-ce qu'on peut juste refaire un essai pour voir si vraiment c'est.
5: S'il arrive à battre son propre record de 5 secondes.
7: Allez, allez.
2: Bon, attention, t'es prêt, mon Vito?
7: Allez.
2: Non, mais on n'a pas commencé, tu peux me dire oui. Top, c'est parti. Vito, est-ce que Charlotte nous écoute là?
5: Non, pas là.
2: Ah bon, non, alors, non,
8: attends, mais... 3 secondes.
2: C'est le ni oui ni non. Est-ce que Charlotte
8: nous écoute? Mais tu comprends le jeu ou pas?
2: Non, pas là.
5: Ah, mais on a, je vais te dire un truc, on a l'équipe qu'on mérite. Hein.
7: Non, mais tu fais exprès, c'est pas possible.
5: Le nom pas là, ouais. Première question.
2: Premier mot. Le mec, premier mot. Dit, tu ne répètes plus les questions, il dit d'accord, j'ai compris. Écoute, non, pas là.
5: Putain, je stresse, je panique.
7: Au cache-cache, bon. Tu te cachais pas, toi.
2: Je bien. Vincent.
3: Bon, bah,
2: je t'annonce que si tu fais plus de 3 secondes.
9: De 5 secondes.
2: 5,
9: ouais.
2: 5 tu gagnes 100 euros.
3: Ouais. On va essayer de faire mieux.
5: Si gars, c'est dur. Hein.
2: Mais par contre, attention, t'as vu la technique. Et malgré tout, il faut répondre instantanément. Tu ne laisses pas de temps.
6: Et il ne faut pas répéter ce qu'il a dit dans la question.
2: Et si tu laisses trop de temps, je dois éliminer. D'accord.
7: Si, d'accord.
5: Ah non, c'est chiant.
2: On y va, mon Vincent.
3: Je suis prêt.
2: Top, c'est parti. Vincent, t'es à la maison là?
3: Pas encore.
2: D'accord. Tu vas rentrer tout à l'heure?
3: Ce soir.
2: C'est quoi ton métier?
3: Agriculteur.
2: Ah, c'est génial. C'est pas trop compliqué en ce moment?
3: Un peu compliqué, mais ça va.
2: Problème d'eau?
3: Pas pour l'instant.
2: Tu fais la culture de quoi?
3: Maïs, tournesol.
2: D'accord, ça marche bien le maïs?
3: Ça marche, ça dépend des années.
2: D'accord, t'as une chérie, comment elle s'appelle?
3: Anaïs.
2: D'accord, Anaïs, elle est jolie comme tout.
3: Magnifique.

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0: Il y a deux sons en même temps, c'est dégueulasse. Je crois que c'est un faux à la 4 mois. Appelez-moi.
1: Retour de patin. En plus, il est connu, lui. Hein. Et il t'insulte dans toutes les angles, dans toutes les langues, le gars. On peut lui demander qu'il s'insulte en français, en anglais, en espagnol.
0: Je crois vraiment qu'il se fout de ma gueule, notre auteur. Parce que cette info.
2: 4 mois, c'est beaucoup.
0: Ah, je crois que c'est plus de 4 mois. Attendez, on va aller le chercher. Stu va regarder en même temps le crépit qui insulte.
3: J'ai la date.
1: Hein. En fait, ça fait très longtemps qu'il fait ça, mais le truc est sorti.
0: Il arrive. Parce qu'il avait commencé quoi? Il était parti de honte. Il était parti dans le métro déjà, non? Il est parti, on va attendre qu'il revienne, Monsieur Patarin. C'est l'auteur de cette émission, hein, et je trouve qu'à leur tour, tout à l'heure, il nous a refourgué la demoiselle qui voulait faire du travail sein nu.
1: Oui.
0: Là, il m'a refilé le crépier à Andorre.
2: Et là, j'ai été le chercher, il bosse sur le Covid-19.
0: Monsieur Patarin. Allez. Patarin. C'est qui? C'est Patarin. Je pense qu'aujourd'hui on est sur un succès. Ça va?
2: Oui, c'est très bien, très bien.
0: Pourquoi je vais parler?
2: Alors, non, mais en plus j'étais assis dans le bureau, j'ai dit il va revenir, je vais me rappeler pour la crêpe parce que je sais que.
0: Donc,
2: producteur.
0: Est-ce que je te laisse analyser toi-même d'où est l'erreur?
1: On a la date. Hein.
0: Non, mais je te laisse analyser, vas-y, fais un travail sur ce.
2: Mais non, mais c'est
0: tu sais,
2: vacances,
0: l'autocorrection, on fait ça à l'école, on te donne ta copie, on dit. Alors, donc...
2: Non, mais c'était pendant les vacances, mais vu qu'on n'en avait pas parlé, si on en a parlé avec Tony. Alors, on s'est mis d'accord et.
0: Tu es en train de me dire non, que ce monsieur-là, il t'a dit recasse-lui à ce gros-là, il ne verra pas.
4: Je vais te dire la vérité, c'est moi qui ai envoyé la vidéo hier.
1: Pour le coup, ils ont raison, ça date des vacances. Ah. Mais des vacances de ski, parce que c'est de février 2026.
2: Alors, après, une fois.
0: Ouais, mais il est mort de rire. Vous le voyez pas, mais il est mort de rire.
2: Mais moi, je l'avais pas.
0: Toi, tais-toi, ça se perd.
2: En réalité, l'émission L'Après a commencé en avril 2026. Donc
1: ils ne l'avaient pas.
2: Donc, ils n'ont pas, les auditeurs, encore. Ils l'ont pas entendu.
0: Non, mais sauf qu'on fait une émission le matin, puis on l'a eu à l'époque, nous.
2: Ah oui, vous l'avez fait à l'époque.
4: Bah, si vous pouvez nous tenir au courant quand vous faites un truc avant nous. Hein.
2: Bah, vous avez qu'à nous écouter peut-être aussi le matin.
3: Ah, mais c'est la pointe de l'actualité.
2: Ah, là, là. En fait, après, Pietre, Corentin, ils ont aussi relu l'émission, ils ont travaillé, c'était censé me dire. On l'a déjà fait, ça.
4: C'est pas des amis, ça.
2: Ils auraient pu.
0: Tu sais qui je vais appeler? Je vais appeler Don David Alrevel parce que je vais dire est-ce qu'à Europe 1 vous voulez des infos rincées? Est-ce que vous voulez faire les infos rincées? C'est sympa les infos à côté desquelles on est passé. Bravo,
3: c'est pas mal.
0: Bravo, c'est
5: Julien Patin.
0: Les infos en retard, c'est qui?
5: Julien Patin.
0: 8 mois de retard, c'est qui?
5: Julien Patin.
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0: l'après-midi.
1: Voici l'hôtel en boucle. Vous connaissez les paroles, je vous redonne le texte parce que oui, il y a un texte et c'est toujours le même. Bonjour ou plutôt bonsoir, j'appelle pour réserver une chambre s'il vous plaît. Ce serait pour vendredi prochain, mais si vous avez de la place samedi, je suis preneur. J'espère que vous avez de la confiture de quetsch. Pour le petit déjeuner, le beurre me donne des gaz. Bruit de perceuse. Excusez-moi, mon voisin fait des travaux, vous pouvez répéter s'il vous plaît? Est-ce que dans la chambre il y a des lits king size? Je viens seul mais je dors en étoile de mer. Les chats sont-ils acceptés dans l'établissement? Tais-toi grisouille, je suis en train de gérer pour toi. Pouvez-vous répéter s'il vous plaît? Donc là il répète. Parfait, récapitulons. Voilà, est-ce que c'est bien?

0: fait, récapitulons. Est-ce que c'est bien ça? Oh mon Dieu, un homme arrive vers moi avec une pelle, je crois bien que... Voilà, vous êtes prêts?
1: Classique.
0: Un classique, on y va, on va y aller, on y va, c'est parti. On appelle. Pardon.
2: Hôtel Novotel, bonjour.
0: Oui, bonjour, plutôt bonsoir. J'appelle pour réserver une chambre, s'il vous plaît.
2: Oui. À quel nom?
0: Ça serait... Alors d'abord, ce serait pour vendredi prochain, mais si vous avez de la place samedi, je suis preneur.
2: Alors, vous préférez vendredi ou samedi?
0: Samedi, je suis preneur samedi.
2: D'accord, vous me laissez un petit instant, s'il vous plaît?
0: Oui, bien sûr.
2: Oui, pas tout à fait.
0: Alors, j'espère que vous avez de la confiture de quiche pour le petit déjeuner, parce que le beurre me donne des gaz. Mon voisin fait des travaux. Est-ce que vous pouvez répéter, s'il vous plaît?
2: Je peux aller me renseigner, si vous voulez, oui.
0: Non, bon, on verra ça à ce moment-là. Dans la chambre, c'est des lits king size? Parce que je viens seul, mais je dors en étoile de mer, c'est pour ça.
2: Les lits sont assez grands, je ne sais pas. Oui, je pense que vous passerez, vous mesurez combien?
0: 1,80 m, standard.
2: Standard, oui, je vais me renseigner aussi pour être sûr que la chambre soit bien pour vous, il n'y a pas de problème.
0: Très bien. Est-ce que les chats sont acceptés dans l'établissement?
2: Oui.
0: Oh, tais-toi, ouais. Gisouille, je suis en train de gérer pour toi. Vous pouvez répéter, s'il vous plaît?
2: Il y a un petit supplément pour les animaux.
0: D'accord, alors donc parfait, alors récapitulons. Donc vous me disiez...
2: Allô? Allô, monsieur?
0: Il y avait la possibilité qu'un supplément, c'est ça?
2: C'est ça, mais j'ai pas votre nom, monsieur.
0: Oh mon Dieu! Un homme arrive vers moi avec une pelle. Je crois bien que...
2: Mmh.

0: efficace, efficace.
1: On va pouvoir la tenir longtemps, elle, je pense.
0: Faut la rappeler. Je propose. Alors, je rappelle.
2: Oui, maintenant. Oui.
0: On y retourne. Allez, go. Exactement le même texte. Et quoi qu'elle dise, il faut nier.
3: Hôtel Novotel, bonjour.
0: Oui, bonjour madame, ou plutôt bonsoir. J'appelle pour réserver une chambre, s'il vous plaît.
3: Oui, pas de problème. C'est pour quand?
0: Alors, ce sera pour vendredi prochain, madame. Mais si vous avez de la place samedi, je suis preneur. Hein.
3: Oui, à quel nom?
0: Alors, au nom de Michel.
3: Michel, d'accord.

0: 10 minutes par hasard?
1: Non, non.
0: Ah, d'accord. Bon, alors, Michel...
1: Est-ce que dans la chambre, madame, ce sont des leaking sides? Parce que je viens seul, mais je dors en étoile de mer, vous voyez. C'est...
0: Vous êtes sûr que c'est pas vous qui l'avez appelé il y a 2 minutes?
1: Mais non, pourquoi, madame?
0: Non, non, pour rien, excusez-moi, monsieur. Alors, oui, c'est un samedi, il y a de la place, pas de problème. Bien. Pour le lit, parfait.
1: Ah, j'ai oublié de vous demander, est-ce que les chats sont acceptés dans l'établissement?
0: Oui, bien sûr.
1: C'est juste tais-toi, Grisouille, je suis en train de gérer pour toi. Pardon, vous disiez?
0: Il y a du monde chez vous. un petit supplément, il n'y a pas de problème pour les
1: bien.
0: Animaux.
1: Bien, alors écoutez, donc récapitulons, oui. On m'avait dit que... Je pouvais...
0: Allô, monsieur?
1: Ça, c'était une petite étoile de mer. Oui, c'est bien ça?
0: Bien sûr, monsieur. C'est Michel, c'est ça?
1: Oui, monsieur Michel.
0: Eh bien,
1: puis-je avoir...
0: Oui, monsieur... Ah, Michel, pardon, votre prénom. Et vos coordonnées...
1: C'est mon nom de famille, je... c'est mon nom de famille, Michel.
0: C'est Michel? Michel, ok. Et vos coordonnées pour que je puisse tout
1: enregistrer. Oh, mon Dieu!
0: C'est une blague.
1: Un homme arrive vers moi avec une pelle! Je crois bien que...
0: Michel. Michel? Monsieur Michel? Monsieur Michel? Est-ce que vous allez bien déjà? Non, c'est bizarre.
2: Oui, effectivement, c'est bizarre, madame.
1: Michel?
2: Mais elle est bien, je te dis, on va la tenir jusqu'au bout, elle.
1: C'est ouf, à toi.
3: Ah oui, mais là, ça va pas fonctionner.
1: Ah, mais si, tu vas te faire engueuler. Tu vas te faire pourrir. Et si elle te demande qui tu es Michel.
2: Michel E. Avec E.
4: Deux L.
1: Oui. Michel, normal, Michel.
0: Hôtel Novotel, bonjour.
3: Oui, bonjour, ou plutôt bonsoir. J'appelle pour réserver une chambre, si

0: Oui, avec un supplément.
1: Ah, tais-toi, grisouille. Ah, je suis en train de gérer. Bon, vous pouvez répéter, j'ai pas entendu.
0: Bien sûr, madame Michel, il y a de la place. Et votre chat aussi, avec un
1: donc,
0: supplément.
1: Donc, parfait. En récapitulons. Alors, du coup... pour le
2: Madame Michel,
1: avec un supplément, c'est bien ça?
0: Allô, maintenant ça suffit là, ça fait trois fois que je me tape des Michel là, je commence à en avoir ras la casquette et ras le cul surtout. Allô?
1: C'est Madame Michel, Madame Michel,
0: oui, Madame Michel,
1: Michel,
0: pardon, je ne vous entends pas.
1: Oh
0: Michel,
1: mon Dieu! Un homme arrive vers moi avec une peine! Je crois bien que...
0: Non, putain, elle me refait le coup de la pelle là, c'est une belle...
3: Énorme. Alors, incroyable. Allez, j'ai une idée, je propose. Non, tu rappelles avec l'accent anglais, tu es monsieur Mitchell.
4: Mitchell.
5: Portugais, Miguel.
4: Miguel.
5: Non, je...
6: Alors, accent anglais, on se voit.
5: Portugais,
4: c'est portugais, je parle pas.
5: Miguel.
3: Mais c'est plus.
6: Allô?
0: Hôtel
6: Novotel,
0: bonjour.
6: Bonjour, madame. Bonsoir, j'appelle pour réserver une chambre, s'il vous plaît.
0: Oui, bien sûr. C'est pour quand il y a
6: quelqu'un vendredi prochain, je suis à la place samedi, je suis preneur. Si vous avez la place samedi, pardon, madame.
0: Samedi, bien sûr.
6: Sur cet accent, je viens de...
0: Oui, oui, non, mais il n'y a pas de problème, on est international.
6: Non, si vous avez la place samedi, je suis preneur.
0: Samedi, bien sûr. Oui.
6: J'espère que vous avez une confiture de quiche dans votre hôtel.
0: Ah non, là...
6: Parce que le petit déjeuner, parce que le bord, je me dégage.
0: Non,
6: non,
0: la Michel. Vous appelez pas Monsieur Michel, par hasard, hein?
6: Non, Miguel. Ah, pardon, excusez-moi, j'ai le voisin pour le travail.
0: Non, écoutez.
6: Allons, tout à fait, chose, là.
0: Vraiment, on a beau
6: madame, je
0: vous verrai.
6: Pourquoi tout
0: crie? Non, mais je sais pas qui vous êtes, où vous êtes.
6: Miguel.
0: Je vous jure, les appels,
6: madame,
0: je vais vous retrouver, moi.
6: Madame, je suis Monsieur Miguel.
0: Oui, Miguel, Michel,
6: Miguel. Non, Miguel, c'est le prénom. Miguel, c'est le prénom.
0: Mes couilles.
6: Non, je m'en mets couilles.
0: Arrêtez là, moi je bosse.
6: Madame, je m'appelle Miguel. Dans la chambre.
0: Mes couilles, oui.
6: Madame, non, non, je suis pas mes couilles.
0: Oui, c'est bon. Qu'est-ce qu'il veut, la Miguel là?
6: Je voulais savoir si vous tournez. Si vous avez le king size, le lit, parce que je viens seul.
0: Non, mais
6: je
0: dors. Tu fais l'étoile de mer.
6: Ah oui, je dors demain. Là. Ça donne.
0: Ouais, ouais, moi aussi, je fais l'étoile de mer. T'inquiète, on va la faire ensemble.
6: Madame,
0: j'ai
6: une question. Madame, j'ai une question. Les chats, est-ce que les chats sont acceptés dans la chambre?
0: Je suis désolée. Qu'est-ce qu'on appelle les chats, les enculés, les chats?
6: Je ne peux pas faire ça, madame. Je ne sais pas bien, c'est l'énervement, mais il ne faut pas faire ça, madame.
0: Ouais, c'est pas bien, ouais.
6: Alors, récapitulons, madame. Donc, je vous disais que...
0: Pourquoi, par contre, je vais faire du mal,
6: madame,
0: si vous trouvez, là.
6: Attendez, madame. Donc, vous disiez, on récapitule. Ah, arrête la
0: mort. Moi, je ne peux plus, là. Je ne peux plus. Je ne peux plus, là.
6: C'est bien ça?
0: Je suis fatiguée. Mon boulot me fatigue et vous me fatiguez.
6: Mais je comprends, madame. Pourquoi vous êtes énervée?
0: Pourquoi?
6: Madame, faut pas être
0: énervée. Parce qu'il y a Miguel Michel qui arrête pas de m'appeler, là.
6: Non, moi, je suis pas Monsieur Michel, je suis Miguel.
0: Non, arrête. Et arrête, en plus, arrête de me prendre vraiment pour une
6: non, moi, je suis là, Monsieur Miguel.
0: Ouais,
6: pas Michel. Miguel.
0: Pas Michel.
6: Miguel.
0: Ouais.
6: Oh, mon Dieu.
0: Non, me dis pas que tu as une pelle, Miguel. Miguel.
6: Oh, si.
0: Miguel.
6: Oh, non, mais vraiment
0: pas
6: la coup de pelle.
0: Pas la pelle. Mais je vais le taper. Oh, putain, je vais le taper.
6: Non, mais vraiment un coup de pelle, madame.
0: Reste là, Miguel.
3: Ah,
6: ouais,
3: pas la peine.
6: Madame, je crois bien que.
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2: Je vous présente Ophélie qui est en ligne avec nous, ma petite Ophélie. Comment ça va?
3: Ah ben non.
2: Eh ben voilà, vous savez quoi, moi je suis au taquet, je suis là, je suis sur l'émission du futur.
4: Ah, et d'ailleurs, t'as pas, c'est pour le ni oui ni non?
2: Oui.
4: On peut te choisir toi ou pas? On peut refaire comme la dernière fois, te poser des questions?
2: Je vous en prie, ni oui ni non, vous voulez que je joue?
3: Ouais,
4: ça fait
3: fort,
4: mais ça
3: sûr,
4: fait un moment qu'il a aucun, pas joué, si la fois on l'a eu.
2: Je suis très mauvais, parce qu'en fait je me concentre les deux premières fois et puis après je lâche l'affaire.
3: Ouais.
2: Voilà, Ophélie, ça va ma petite Ophélie d'amour?
5: Très bien.
2: Elle habite où Ophélie?
5: À Corte, en Vendée.
2: Très bien, tu es factrice?
5: C'est ça.
2: Factrice en vélo, factrice motorisée, factrice à pied.
5: En voiture.
2: Ah voilà, ça c'est un truc bien. Si tu passes ton temps à descendre, à remonter, à redescendre, à remonter. Pas avoir des
5: c'est
2: problèmes
5: ça.
2: De dos. Hein.
3: Est-ce qu'elle balance tous les courriers dans les forêts?
2: T'as vu qu'elle a déjà commencé, elle dit c'est ça, tout à fait. Ça n'a pas commencé, Ophélie. Ophélie, nous allons jouer au ni oui ni non. Elle était au taquet. Pour jouer avec nous, si tu me bats, puisque c'est moi qui vais jouer, tu fais plus longtemps que moi, tu prends 100 euros. Si jamais tu fais plus d'une minute, tu prends 200 euros. On est d'accord, Ophélie?
5: Ça marche.
2: Très bien.
6: Elle est déjà partie là.
2: Ça marche, absolument. Allez-y, allez-y, là, je me concentre. Coupez-moi, Ophélie, que je me concentre. Voilà, en plus, vous m'avez pris un téléphone avec un.
6: Ouais.
2: Oui, Vendée Télécom.
6: Ouais, je suis dans la clim.
2: Et elle fait le Vendée Globe ou elle est factrice?
4: Tu
2: alors,
4: me dis
2: attention.
4: Quand on peut démarrer, on fait chacun notre tour, d'accord?
2: Allez-y.
4: Attention, top. Est-ce que tu as bien dormi aujourd'hui, Colin?
2: Absolument, un bonheur.
6: T'es très content d'être avec nous là en ce
2: Je suis ravi chaque jour.
6: Ouais. Tu m'as fait mon virement du mois?
2: Je le ferai en temps et en heure.
6: Merci.
3: Nat vient nous voir aujourd'hui?
2: Elle doit passer, mais je ne sais pas à quelle heure elle a l'enregistrement de son émission. Elle fait Yann Muller aujourd'hui et elle fait Pierre Demar. Je vais leur faire un bisou. Elle est ravie.
6: Yann Muller?
3: Elle a des beaux artistes.
2: Yann Muller.
3: Elle a des beaux artistes.
2: Elle a des beaux artistes. Toute l'équipe se bat pour qu'elle ait des beaux artistes. Et c'est que le début, c'est pour flashback sur ses stars.
4: Est-ce que tu trouves qu'elle a un défaut?
2: Je trouve qu'elle a

0: se bat pour qu'elle ait des beaux artistes et c'est que le début, c'est pour flashback sur ses stars.
1: Est-ce que tu trouves qu'elle a un défaut?
0: Je trouve qu'elle a zéro défaut, sinon je ne lui la demanderais pas en mariage.
2: Justement, en parlant de date, est-ce qu'elle pète au lit?
0: Elle ne pète jamais. Ah. Elle ne pète jamais. Ce qui est assez absolument étonnant, je pense qu'elle stocke et qu'elle doit attendre que je ne sois plus dans la pièce.
2: Elle se dégonfle après.
3: Et tu lui caches des choses?
0: Je sais que ça vous énerve parce que je suis pas mauvais là. Je sais que ça vous énerve et vous cherchez.
3: Tu lui caches des choses là?
0: Plus du tout.
4: T'as déjà perdu à ce jeu ou pas?
0: J'ai déjà perdu parce que je suis parfois pas très bon. Il suffit que j'ai une petite minute d'inattention et bim.
3: On peut être augmenté?
0: Alors ça, oui.
2: Non. Ah, ah non, il a dit oui, oui. Il a dit oui. Tout ce qui se dit avant.
0: Mais je voulais dire, 54. Dans vos rêves. Combien?
1: 54 secondes.
0: 54 Bravo. Secondes, Ophélie, va falloir me battre, ma petite Ophélie. T'es prête? Alors attention, Ophélie, par contre, on laisse pas une heure entre chaque réponse comme tu m'as fait avant. Faut répondre, t'as vu, tac au tac. Hein.
5: D'accord? Au tac au
0: tac. Ok, on y va, top, c'est parti. Ophélie, t'es factrice.
5: Oui.
0: Est-ce que ah, allez, merci. Non. Au revoir Ophélie, je te fais des bisous.
2: Non. Elle est meilleure que moi. Nouveau record.
1: 3 secondes.
4: Non, on devrait faire un
0: Ophélie,
4: jour.
0: Ophélie, quand on ne jouait pas, elle me dit oui ni non, et quand elle joue, elle me balance un oui.
1: Oh mais non, c'est trop dur.
4: Faudrait faire un match Vito contre elle.
3: T'aurais pas besoin de poser la question.
0: C'est la règle.
1: Ouais, bah, ah bah là oui.
0: Ma petite Ophélie, je te fais un gros bisou, je te promets. Dur. On refait un concours. Tu sais ce qu'on fait Ophélie la semaine prochaine, je te promets. On fait Vito face à toi.
1: Ah ouais.
5: Il n'y a pas de problème.
0: D'accord.
1: Parce que
0: entre toi qui nous a fait deux et lui trois, je dois dire un grand bravo.
4: Bravo. 5 à 2.
0: Allez, reste avec nous, c'est Europe 2.
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13: Céline reprend les concerts à la Plénitude Arena. Ce sera aussi vendredi et samedi prochain. Deux fois, elle va travailler là. Trop de travail. Ouais.
14: Trois concerts en une semaine là.
13: Vous savez qu'on peut dire des trucs sur Céline.
14: Quatre.
13: Je vais quand même vous dire ce que
14: je pense.
13: Elle
14: est pro de ouf.
13: Vous connaissez beaucoup d'artistes, vous, qui après un concert ou entre deux répètes, descendent et passent 20 minutes avec des fans. Est-ce que vous connaissez beaucoup de gens qui le font? Moi, je n'en connais pas.
14: Non. Ah, non.
13: Je n'en connais pas.
14: Et même, elle a une proximité avec ses fans qui est différente des autres stars.
13: Vous prenez même
14: elle prend le temps, vraiment
13: mais
14: le temps.
13: Mais même les artistes français, prenez les Gims, prenez les Anakamoua, ils sortent de l'hôtel, ils tracent dans la voiture.
14: Tête baissée.
13: Vous ne les voyez

0: n'y ai jamais passé une demi, enfin, elle passe un temps fou avec eux.
1: Ouais. Après, il y en a un, Patrick Fiori, des gars comme ça et tout, ils mangent avec des tecos. Moi, j'ai vu, tu vois, mais c'est vrai que...
0: Je te parle de mais Patrick Fiori, et je pense que... Attendez, Patrick Fiori, on parle d'un mec adorable. Oui. Puis c'est pas Céline Dion. Patrick Fiori, il descend de son hôtel, je pense qu'il y a des gens en bas, il va les voir. C'est un mec adorable. Patrick Fiori. Mais je parle de gens qui peuvent remplir des stades. Personne fait ça.
2: Ah non, sur superstar international comme ça, non, il n'y en a pas.
0: Personne ne fait ce qu'elle fait. Alors, on se fout d'elle, on se dit qu'elle dit tout et n'importe quoi, qu'elle en fait des tonnes.
1: Mais elle est là.
0: Elle fait des pas de danse, elle chante avec eux, les machins. C'est extraordinaire.
2: Alors qu'en plus, on sait qu'elle est quand même fragile et tout, donc elle pourrait se dire.

0: peux plus de la nourriture. Somme top sur le système, j'ai envie de rentrer là. Je veux...
1: Allô?
2: Allô?
1: Oui, oh. Allô,
2: c'est oui, bonjour.
1: Oui, c'est le testé crusté?
2: Oui.
1: Bonjour, monsieur, là, je vous passe un coup de fil là, du Royal Monceau, l'hôtel. Je t'ai, ce qui n'est pas loin de chez vous, parce que je peux plus manger ce qui me sert, je peux plus manger. La semaine dernière, j'ai mangé au kebab, j'ai failli tout lâcher sur scène, ce foutu moment-là. C'était quand, c'est quand j'ai chanté All by Myself, je vous ai peut-être dit, c'est Céline Dion à l'appareil. J'ai oublié de vous le dire. Vous êtes là, monsieur? Monsieur, vous êtes là? T'es là? T'es là ou t'es pas là ou tu sais que t'es? T'es pas là? Monsieur? Réponds-moi, je me sens seul! Oh là! Dernière fois que j'ai chanté ça, tu vois, j'ai failli avoir la ripette.
3: Quel connard! Allez, qui craque, connard! Ah, rappelle-le-moi, bon, rappelle quelqu'un d'autre, vas-y, rappelle quelqu'un d'autre. Tu vois, faut pas que je dise c'est l'idiot.
4: Ouais, non, vas-y.
3: Si
1: je dis c'est l'idiot, ça marche.
4: Je veux dire, ouais.
1: Ben oui, bien sûr.
5: Je suis impressionné.
1: Et évidemment, tout de suite, le gars, il a les foies. Il se dit, si je rate mon testicule croustille. Allô?
6: Oui, allô?
1: Oui, bonjour, monsieur, là. Je passe...
6: Bonjour,
1: je vous appelle, là, parce que vous faites du testicule croustille? Poulet qui est croustille?
6: Oui.
1: Bon, alors,
6: oui.
1: Là, je vous appelle, parce que je rêve de manger ça, là. J'ai trop envie de manger ça. Dernière fois, j'ai mangé un kebab. Je vous passe les détails pendant que j'ai chanté All By Myself. Il fallait avoir la répète dans le fond du string. Et là, j'ai un ami qui m'a conseillé votre restaurant. Il m'a dit, c'est très bon.
6: Très bien.
1: On m'a dit qu'il y avait une sauce curry ou une sauce Titanic, là, je ne sais plus comment ça s'appelle. Vous avez quoi comme sauce?
6: Alors, vous avez la sauce curry, effectivement, curry. Et puis la sauce blanche.
1: La sauce blanche, je ne sais pas ce qu'il y a dedans, c'est quoi ça? Sauce blanche?
6: Bon. Est-ce que vous êtes loin?
1: Ah non, je ne suis pas très loin. Vous êtes où, vous?
6: Ah ben, vous êtes où, vous?
1: Moi, je suis à... Moi, je... Et vous êtes où, vous? J'étais le premier à poser les questions. Vous êtes où, vous?
6: Bah, vous êtes où, vous?
1: Bah, vous êtes où?
6: Votre accent, il est lointain.
1: Ah, il est loin. Ça, c'est vrai que je viens de très, très loin. Vous l'avez remarqué, ça me touche énormément. Je viens de Ponto Combo. Je sais pas si vous connaissez, c'est en région parisienne.
6: Ponto Combo, oui. Nous sommes dans le 78.
1: 78, c'est pas grave, quoi. Si je te prends un Uber, je suis là dans 25 minutes. On m'a dit que tellement c'était bon, faut que je vienne.
6: Très bien. Bienvenue à vous.
1: Bah alors, je vais venir. Et en plus, il me faudrait un supplément en riz parce que par rapport au kebab de la dernière fois, ça va colmater les trous.
6: Très bien.
1: Et alors, la dernière fois, j'avais demandé à un ami à moi qui s'appelle Thomas, tomate-oignon, au kebab. On m'a dit qu'il n'était pas là. Vous n'avez pas de tomate-oignon chez vous non plus?
6: Non plus.
1: Vous pourriez lui demander de taper moins fort à côté parce que j'entends que lui. Qu'est-ce qu'il fait?
6: Il est en train de masser le poulet.
1: Il est en train de tuer le poulet ou...
6: Non, le masser.
1: Ah, il le masse. Bah, dis-le, un sacré salon de massage. Je veux pas connaître la finition. Bon,

accompagnera aussi demain. Le temps complet à retrouver en fin de flash. La France se prépare d'abord à des semaines encore difficiles sur le front de l'énergie et de la sécurité. Emmanuel Macron annonce aujourd'hui un plan de protection des infrastructures critiques face à la menace russe. À la pompe, le président prévient aussi que les tensions sur les prix vont se poursuivre. Le chef de l'État convoque d'ailleurs un G7 de l'énergie. Le Premier ministre Sébastien Lecornu tiendra des réunions lundi qui pourraient déboucher sur de nouveaux coups de pouce. Le bras de fer se poursuit entre Rima Hassan et Laurent Nunez. L'eurodéputé LFI a porté plainte aujourd'hui contre le ministre de l'Intérieur pour violation du secret de l'enquête. Elle lui reproche d'avoir contribué à la diffusion de fausses informations sur une supposée détention de drogue au moment de sa garde.

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Heureux de rester avec nous. Dans quelques minutes, je vous fais découvrir le nouveau Vianney, Doré d'État. Titre qui marque le retour de Vianney après la construction de son chalet en pleine forêt. Un truc de malade aussi. Hein. C'est un artiste Europe 2. On l'écoute et on le découvre ensemble juste après Maroon 5. Groupe né sur Europe 2 également. Martin Garrix et puis Ed Sheeran.

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0: Comme les glaces à l'italienne. 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
4: À tous ceux qui savent parfaitement cuire un rôti de bœuf. Bah, c'est simple, au four, préchauffage, petit thermostat 7, du thym, de l'huile, un peu de jus de cuisson, tu finis avec le sel et c'est tout vu. Et à ceux qui disent, attends, thermostat 7 c'est quoi? Faut multiplier par 30 degrés, c'est ça? 3 x 7, je retiens 2, qu'il faut que... Bah, j'ai rien.

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Le week-end ne pouvait pas mieux démarrer, hein, avec Europe 2 bien sûr et vous. Et puis tout à l'heure à 21h, on a rendez-vous avec Manon Lisa. Elle sera avec Quentin pour vous proposer sa playlist pop et nous faire découvrir son univers. En attendant, on a UGL et puis Chapel Roan.

parce que la semaine a été rude. Alors avec modération, hein, Yannick, hein, on compte sur toi. Hein. Et moi, comme vous me demandez, je vais faire un petit peu les deux. Un peu de journée du patrimoine, un peu de fête et puis surtout dormir. Ouais. Et écouter Europe 2 aussi. Tiens, voici le nouveau Miley là maintenant. C'est une nouveauté Europe 2.

0: Bah, ça commence à s'entendre. Hein. Et demain, je vous retrouve tiens également entre 13h et 14h pour le Top France. C'est le classement des 15 meilleurs titres francophones du moment. Alors, la semaine dernière, Manon Lisa était deuxième. J'ouvre une petite parenthèse pour vous rappeler qu'elle sera avec Quentin à partir de 21h là pour sa playlist pop. Et donc, premier la semaine dernière dans ce classement, le Top France, c'était Jérémy Frérot. Alors, est-ce qu'il sera galant demain? Est-ce qu'il va laisser passer Manon Lisa? La réponse, évidemment, demain entre 13h et puis 14h sur Europe 2. Cela ne nous empêchera pas d'écouter, justement, dans quelques instants, Jérémy Frérot, un bon Justin Timberlake, là, parce que c'est vendredi soir et parce qu'on a envie de décompresser de la semaine. Je suis d'accord avec vous. Et puis, dans quelques instants, Free Sky, la chanteuse et actrice britannique qui sera de passage à Paris. Tiens, ce sera le 13 novembre prochain. Je viens à l'instant de l'apprendre.
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0: Merci de passer votre vendredi soir avec Europe 2 dans toute la France. Hey, comment ça va, Quentin ?
1: Salut Christophe, ça va très très bien. Moi, le vendredi, ça va toujours. Hein.
0: Ouais, je vois qu'il y a de l'agitation autour de toi là dans le studio. Qu'est-ce qui se passe ?
1: Parce que Manon Lisa vient d'arriver, elle est en bas, elle monte dans l'ascenseur et puis elle prend le pouvoir sur Europe 2,
0: ah
1: sa
0: ouais
1: première. Dans quelques minutes, là, 21h, 22h, la playlist pop de Manon Lisa.
0: Restez là.

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0: Bienvenue sur Europe 2, content de vous retrouver. C'est Quentin, on est ensemble jusqu'à minuit et 21h-22h, Manon Lisa prend le contrôle d'Europe 2.
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0: Et on accueille Manon Lisa sur Europe 2. Salut Manon.
3: Salut Quentin.
0: Je suis très très content de te recevoir. J'ai l'impression d'avoir passé mes vacances d'été avec toi.
3: Ça me fait super plaisir. Je suis très heureuse d'être là aussi. Merci de l'invitation.
0: Je ne dois pas être le seul à te le dire.

0: Beaucoup de personnes, effectivement, m'ont entendu ouais, un peu partout. C'est chouette.
1: Alors, il y a plusieurs dates à identifier. Alors, il y a déjà les étoiles, ça va être un peu compliqué de venir te voir. C'est le 10 novembre.
0: Oui.
1: Mais c'est complet.
0: C'est complet.
1: Alors, ouais. Fallait aller plus vite.
0: Sympa, toutes les personnes qui ont réservé, je suis trop contente. Ouais.
1: Il y a une autre date avec une salle plus grande, l'Alhambra. Ouais. Et ça, ce sera le 24 mars.
0: C'est ça, le 24 mars.
1: Et l'album, il arrive quand?
0: L'album, premier semestre 2027. J'ai vraiment hâte. Et en attendant, pour patienter, un EP qui sort d'ici la fin d'année, avec à la fois pas mal de réécritures que j'ai faites sur mes réseaux tous ces derniers mois, et des chansons originales aussi.
1: C'est allé à une vitesse, le succès sur les réseaux sociaux, grâce à ce concept d'ailleurs.
0: Oui, un beau jour, j'ai posté une vidéo.

0: c'est allé à une vitesse, le succès sur les réseaux sociaux, grâce à ce concept d'ailleurs.
1: Oui, un beau jour, j'ai posté une vidéo d'une réécriture de Dieu est grande, de Youssoupha.
0: Youssoupha que tu avais écrit.
1: J'étais retombée sur cette chanson-là, j'ai eu envie d'en faire une réécriture en m'adressant à mon fils. Lui, dans sa chanson, Youssoupha, il s'adresse à sa fille, moi à mon fils. Et j'expliquais à mon fils comment j'espérais parvenir à le faire devenir un allié des femmes, un homme qui soit en lien avec ses émotions et qui soit épanoui. Et ça a touché les gens sur les réseaux et ça m'a donné envie de faire plein d'autres réécritures.
0: Et ça allait très très vite, c'est ce qu'on disait. Et tout l'été, Le Petit Pêcheur est arrivé. Tu peux raconter l'histoire de comment c'est arrivé déjà la musicalité et ensuite l'écriture des paroles?
1: Alors, ce texte-là m'a été inspiré d'une fable très connue que me racontait mon père quand j'étais enfant. C'est en fait une ode à l'oisiveté qui questionne notre rapport au bonheur, à ce qui compte vraiment.
0: Et ça a été coécrit par un prêtre jésuite, je crois, un truc comme ça.
1: Alors, il y a énormément de versions, ouais, en fait, de cette fable qui remonte. Il y a des traces, je crois, dans l'Antiquité. Elle a pris plein de formes différentes, cette fable, dont aujourd'hui ma chanson aussi, Du Petit Pêcheur.
0: C'est fou.
1: Ouais, c'est chouette. C'est une très, très belle, je trouve, une très belle fable, en fait, parce que ça incite, en fait, à profiter de l'instant présent, être dans l'être et pas toujours dans le faire, contrairement à ce que la société veut nous imposer à chaque instant.
0: Ça correspond à d'autres titres que tu as écrits pour d'autres artistes un peu plus tôt dans ta carrière. Je trouve un peu le thème de ce morceau. On va en parler si tu veux bien dans un instant, mais d'abord, on va commencer par écouter Le Petit Pêcheur. Je pense que c'est une bonne idée.
1: Avec plaisir.
0: Et puis tout à l'heure, en fin d'émission, tu le feras en live.
1: Ouais, ça marche, super.
0: Deal ?
1: Deal, on fait
0: Allez,
1: ça.
0: Allez, très bien. Manon Lisa fait sa playlist pop sur Europe 2.
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2: Et vous n'êtes pas à l'abri de vos surprises, on continue d'écouter tes morceaux, Manon. Manon Lisa, tu restes là ? T'es bien
3: évidemment.
2: Installée ?
3: Tu veux une petite vidéo ? J'ai tout ce qu'il faut, je te remercie.
2: Chose.
3: Tout
2: une boîte cajou, des
3: chips. Ça va, non, okay. Merci.
2: On revient dans un instant sur Europe 2.
3: Ok.
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2: Manon Lisa est avec nous sur Europe 2.
3: Salut.
2: C'est ta playlist. Ta playlist, ouais. Manon. Franchement, je suis trop content de t'avoir parce que je pense qu'on pourrait être super potes. J'ai les mêmes goûts que toi.
3: Oh, ça me fait super plaisir, ok. Ça
2: Et fait en trop plus, plaisir. Là, je veux qu'on commente bon entendeur, le temps est bon. Pourquoi t'as choisi ce morceau? Il y a des similitudes avec ce que tu fais un peu.
3: C'est vrai, parce que c'est une ode à l'instant présent. Donc c'est une chanson qui a été... qui est sorti, je crois, en 1971.
2: Bravo!
3: Qui était interprété par Isabelle Pierre.
2: Bravo.
3: Et ce que j'aime beaucoup dans ce texte, c'est qu'en fait, c'est une sorte de rejet des conventions sociales. C'est le fait de se dire l'amour, c'est maintenant, peu importe avec qui, du moment qu'on est heureux. Et donc, ça rejette un peu les conventions sociales de l'époque. C'est ça que j'aime. Et j'aime aussi la musicalité du titre, notamment. Ce remix que je trouve excellent de Bon Entendeur. Et il se trouve aussi que cette chanson-là, c'est, pour le coup, c'est très conventionnel, mais c'est la chanson de mon mariage.
2: D'accord.
3: C'est sur cette chanson que je me suis mariée. Voilà, donc j'adore cette chanson.
2: C'est quoi,
3: aussi
2: l'ouverture
3: C'était quand on est arrivé dans la salle avec tous les amis. Et,
2: où tu danses et tout.
3: T'arrives dans la salle et après, juste après, tu sais, l'apéritif. Et on est arrivé dans la salle.
2: Ça, je connais bien.
3: Et, voilà. Et on avait tous nos amis. Et puis après, c'était le dîner. Enfin, c'était un moment vraiment merveilleux.
2: C'est un beau souvenir.
3: Ouais, très beau souvenir.
2: Bon, bah, c'est plutôt une bonne idée qu'on l'écoute dans ta playlist pop. Je te propose de lancer Bon Entendeur. Tu deviens animatrice jusqu'à 22h. Je te file les clés. On fait comme ça?
3: Allez, trop
2: bien. Alors, je te laisse annoncer Bon Entendeur.
3: Alors, vous écoutez Le Temps est bon de Bon Entendeur sur Europe 2.
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0: Oui, j'ai été invitée là. Je suis très, très heureuse. Je sais que c'est très difficile d'avoir des places et je me sens très, très chanceuse.
1: Tu écris encore pour d'autres artistes. Tu as fait énormément de choses. Hein. J'ai vu aussi la comédie musicale Les Amants de la Bastille, 1789. Et puis, il y a tellement de collaborations. Ça te manque, ça, ou tu continues et on ne le sait pas?
0: J'ai adoré cette période de ma vie, d'écrire pour d'autres, de me mettre au service de l'univers d'autres artistes. Je l'ai fait effectivement pour pas mal de chanteurs et chanteuses. Et je pense que j'étais arrivée un petit peu au bout.
1: Tu voulais arrêter d'ailleurs la musique à un moment, non?
0: Oui, oui. Vers 2025, j'ai annoncé d'ailleurs le 1er janvier 2025 que j'arrêtais la musique. Je l'ai annoncé à mes plus proches amis, quoi.
1: Ouais.
0: Et ça correspondait au moment où j'étais devenue maman quelques mois plus tôt. J'ai traversé une dépression du postpartum. Je ne savais plus où j'en étais dans ma vie, artistiquement, où je me trouvais. Et puis j'avais besoin aussi de me sentir utile. J'avais un autre rapport à la musique, un autre rapport au monde du fait d'être devenue maman et de me figurer que mon fils allait évoluer dans ce monde tel qu'il est, tel qu'il pourrait basculer. Ça m'a complètement transformée. Et puis quelques semaines après avoir décidé d'arrêter la musique, j'ai repris le stylo parce que ça me démangeait trop.
1: Le destin.
0: Et voilà, et je fais des textes engagés. C'est ça qui me porte aujourd'hui et qui donne du sens à ma musique.
1: En fait, tu fais de la musique autrement.
0: Oui, oui, avec un sens qui est différent.
1: Donc, tu as presque arrêté finalement et recommencé.
0: C'est un peu ça, je pense. En tout cas, dans mon cas, je suis devenue mère. Mmh. Il y a une partie de moi qui est morte et quelque chose en moi est né à nouveau. Voilà, c'est vraiment ça que je ressens. Ces chansons-là qui sortent actuellement, c'est le reflet de cette histoire-là.
1: La bienveillance, c'est un mot que t'aimes bien, je crois. C'est pourtant le contraire dans Toxic, le morceau que t'as choisi là, de Britney.
0: C'est vrai. Alors Toxic, c'est un, j'apprends ça à personne, c'est un monument de la pop. Et Britney a tellement bercé.

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2: Manon Lisa, jusqu'à 22h, fait sa playlist pop. Franchement, Manon, merci déjà d'être venue. Je rappelle merci quand même l'Alhambra. L'Alhambra, le 24 mars.
3: Oui, c'est ça.
2: Le pays qui arrivera avant la fin de l'année. Tu promets avant la fin de l'année?
3: Oui, ça c'est sûr.
2: Allez, c'est une promesse qui est faite sur Europe 2. on a hâte de découvrir évidemment les nouveaux morceaux. Mais déjà, merci pour tous les moments qu'on a passés ensemble cet été avec le Petit Pêcheur. Merci, merci d'être là pour nous faire découvrir ton univers, les morceaux que tu écoutes, les morceaux que tu aimes. Ça en fait partie. Orelsan qui a eu un été chargé lui aussi avec tous les festivals.
3: Il
2: était sur tous les festivals cet été. Il a une année chargée aussi avec beaucoup de concerts. Orelsan, c'est La Terre est ronde que tu as choisi.
3: J'adore ce titre. J'adore ce titre parce que, pareil, lui, il questionne son rapport à l'instant présent. Il dit on veut juste vivre maintenant. Et il questionne et il remet en cause cette absurdité du monde. Je crois, dans la première phrase du texte, il dit t'achètes une voiture pour aller travailler et après tu passes toute ta vie à rembourser cette voiture qui te sert à aller travailler. Je dis très mal, j'ai plus exactement le truc. Et voilà, en gros, mais c'est quoi ce cercle vicieux éclaté, quoi. Et le fait qu'il dénonce ça, j'adore. Et puis le refrain, le texte du refrain est tellement universel. Bref, j'adore ce titre.
2: Ta façon de rapper,

0: aussi, c'est Orelsan, il aurait pu t'inspirer un peu ?
1: Bien sûr que je suis en partie inspirée. Alors, je ne me réclame pas du oui. rap, peut-être un peu plus du
0: Parler,
1: slam.
0: Quoi. Oui.
1: Voilà. Mais bien sûr que Orelsan fait partie de mes inspis et plein d'autres chanteurs et chanteuses. Alors, dans d'autres époques aussi, mon rapport au texte, il a commencé avec Renaud, avec Brigitte.

0: de mes inspirés et plein d'autres chanteurs et chanteuses. Alors dans d'autres époques aussi, mon rapport au texte, il a commencé avec Renaud, avec Brigitte Fontaine, avec Edith Piaf, voilà. Plein d'autres artistes encore aujourd'hui, je pense à Gaël Faye, voilà.
1: Bah, tu me cites que des artistes qui ont une plume.
0: Je suis sensible au texte, complètement.
1: Je te laisse lancer Orelsan ?
0: Avec plaisir.
1: Maintenant, t'es une pro, hein, vas-y.
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2: Est-ce que tu es prête, Manon, pour le live du Petit Pêcheur?
3: Bien sûr, promesse.
2: Ce sera dans quelques minutes. Je rappelle que Manon Lisa est avec nous. On a passé l'été avec le Petit Pêcheur. On a hâte de découvrir de nouveaux morceaux, évidemment. Et puis, vous êtes très, très nombreux. Est-ce que ça a explosé après l'explosion du Petit Pêcheur, les followers et tout ça? Parce que c'était déjà bien haut.
3: Oui, j'ai la chance de faire des réécritures sur les réseaux qui parlent aux gens et effectivement pas mal de followers. Mais quand j'ai posté la vidéo du Petit Pêcheur, j'ai senti que ça atteignait encore plus de personnes, que ce texte touchait encore plus.
2: Alors moi j'ai lu que ton papa t'avait dit que ça c'était une bonne chanson.
3: Ouais, et pourtant il n'avait pas du tout le compliment facile. Mon père c'était un humaniste. Qui enseignait sa vision du monde à ses élèves parce qu'il était instituteur et aussi à moi. Et voilà, il n'avait pas le compliment facile, mon père. Il est parti de ce monde il y a presque un an. Juste avant de partir, je lui ai fait écouter Le Petit Pêcheur. Et il m'a dit, cette chanson me plaît vraiment, celle-là, elle est cool. Et il ne m'avait jamais dit de toute ma vie.
2: C'est sympa,
3: celle-là. Oui, il était comme ça. Donc je l'ai cru sur parole et je sais qu'il est là à sa manière, maintenant.
2: Bah, il n'avait pas tort. Il est peut-être pour quelque chose.
3: Je pense.

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2: Bon, ça va être le moment de se séparer. Manon, merci encore énormément d'être venu sur Europe 2. Tu reviens quand tu veux. Bah déjà,
3: merci.
2: On va prendre plusieurs rendez-vous. Si tu veux bien, hein, tu feras la promesse là, maintenant, tout de suite, de revenir pour l'EP.
3: J'aimerais tellement. Merci beaucoup de l'invitation. Bien sûr que je reviens.
2: Tu peux donner deux, trois petites exclus. On peut s'attendre à quoi sur l'EP ?
3: Alors, sur l'EP, il y aura pas mal de réécritures que j'ai faites sur mes réseaux, comme je te le disais juste avant. Et puis, il y aura des chansons originales aussi. Je pense que ça va faire 8 titres environ. Et trop hâte de sortir ça. J'enregistre là, ces jours-ci, les dernières voix là, sur l'EP. Il est fini quasiment.
2: Et sur scène, on peut s'attendre à quoi alors ?
3: Alors, on sera en tout 4 sur scène.
2: Ouais.
3: Je serai entourée de 3 musiciennes incroyables. On va beaucoup danser, chanter, pleurer, s'émouvoir ensemble. Et j'espère partager des moments vrais et forts.
2: Ouais, ça va changer des réseaux sociaux. Alors, c'est très, très bien. Hein. Mais voir les gens en vrai, en chair et en os,
3: j'ai tellement hâte.
2: Voilà,
3: ouais. Passer de cet écran qui nous sépare à une salle où on sera ensemble, ça va être fou. J'ai hâte.
2: C'est avec ce morceau que vous avez découvert Manon Lisa. Je te remercie beaucoup d'être venue.
3: C'est moi qui te remercie, Quentin.
2: Je te laisse te lever, t'installer devant le micro. La vidéo sera évidemment sur nos réseaux sociaux, europe2.fr. Merci beaucoup,
3: Merci
2: Manon.
3: Merci à toi.
2: Manon Lisa, le petit pêcheur en live sur Europe 2.
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1: Merci beaucoup Manon Lisa. Le podcast est à retrouver dès maintenant sur l'appli Europe 2 pour retrouver la playlist pop de Manon Lisa. Voilà Tibbs sur Europe 2 Pop Radio. Bon week-end. On se voit.

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